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1: Retrouvons tout de suite l'éphéméride de ce 4 juillet. Bonne fête Flora, Berthe, leur couleur l'orangé, leur chiffre le 9. Les naissances du 4 juillet, l'artiste, Post Malone, les rappeurs. Fanny Valette, l'actrice, Henri Lecomte, dit Riton, le tennisman. Victoria April, l'actrice et chanteuse. Philippe de Dieuleveux, le reporter, animateur et explorateur. En 1927, c'est la naissance de Gina Lollobrigida, l'actrice. En 1925, Jacques Fabry, le comédien, acteur et réalisateur. 1917, Georgette Plana, la danseuse de musical et chanteuse française. En 1884, Pauline Carton, l'actrice de théâtre et de cinéma. Les décès, en 2018, France Douniac, l'actrice. En 2014, Benoît Duquesne, le journaliste et présentateur télé. En 2003, André Claveau, le chanteur. En 2003, Barry White, le chanteur américain. Et en 1934, le décès de Marie Curie, prix Nobel de physique et chimie. En 2015, c'est le départ du 102e Tour de France cycliste depuis les Pays-Bas. En 2006, c'est le lancement en Floride de la navette spatiale américaine avec 7 astronautes à bord pour rejoindre la station spatiale internationale. En 2006, en foot, l'Italie bat l'Allemagne en demi-finale de la Coupe du Monde. En 2001, la grotte de Cussac en Dordogne et ses gravures datant de 25 000 ans, découvertes le 30 septembre 2000, sont rendues publiques. En 1997, après un voyage de 191 millions de kilomètres et de 7 mois, la sonde américaine Pathfinder se pose sur Mars. En 1987, Klaus Barbie est condamné à la réclusion criminelle à perpétuité par la cour d'assises du Rhône. Et en 1904, c'est le début de la construction du canal de Panama. Le dicton pour la Sainte-Berthe, se cueille l'amande verte, et à la Sainte-Berthe, la maison est ouverte.
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1: Nos coups de cœur télévisés en ce samedi, TF1, 21h, rugby. Ah, c'est plus le même ballon. Et c'est Argentine-Écosse. Ça pourrait être autre chose. Hein. C'est au stade Mauro Alberto Kempes à Córdoba en Argentine. Le match de la première journée de la nouvelle compétition de rugby à 15. Le championnat des nations. Ce tournoi oppose les équipes des deux hémisphères, nord et sud, avec une grande finale en novembre prochain à Londres. Pour cette rencontre, les Pumas argentins ont voulu briller d'entrée de jeu. Ils vont essayer de briller d'entrée de jeu, bien entendu. Alors, France 2, c'est le départ du tour à 16h. Première étape, Barcelone, 19,6 km, classement par équipe, évidemment. Mais oui, c'est une renouveauté. Le Vélo Club Magazine est présenté par Laurent Luya et Yann Ofredo à 19h22. France 3 proposera à 12h56 la vie à vélo par Marion Rousse. Et à 20h10, la quotidienne, le stade de la quotidienne, spécial Tour de France, après la stade de la quotidienne à 19h55. C'est compliqué, bon, vous regarderez les programmes. 20h50 sur France 2, c'est Fort Boyard, présenté à maintenant par le certain Cyril Ferraud, qui présente à peu près tous les maintenant jeux de France 2. Association ONU Femmes France, ce soir, découvrez donc le Fort Boyard avec son nouvel animateur. Il y a aussi des nouveautés dans l'émission. Échappée belle, France 5 Tradition, à 21h05 même, présenté par Ismaël et Khalifa, Japon, les surprises de Tokyo. Échappée belle à 22h40, présenté par Sophie Jolivard, l'île gourmand. Là pour donc des premiers rendez-vous. Alors, à noter qu'il y a d'autres choses aussi, bien sûr, à la télévision, comme le grand bêtisier déjà sur TMC, mais tout le temps maintenant, à 21h15, encore la petite histoire de France sur W9. Avec Maxime Casteuil et Alexandre Rau. Ah, la soirée foot. Faut que je vous la donne. Et c'est sur M6, bien évidemment. À 18h50, Canada-Maroc. Déjà un match à suspense. Et puis à 22h50, Paraguay-France. Et tout ça, c'est sur M6, bien sûr. Foot, rugby, et puis bien sûr d'autres émissions. C'est le cocktail de cette soirée. Un beau cocktail quand même ce samedi. Bonne journée à tous.
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1: Bonjour à tous, nous fêtons Florent. Alors, quel secteur de votre signe sera en vedette ce samedi?
2: Eh bien, Bélier, les joies de la famille primeront sur toute autre chose. Les enfants seront source de satisfaction.
1: Taureau, les joies de l'amitié et de l'entraide embelliront votre journée qui sera émaillée de très agréables projets.
2: Gémeaux, conseil de Mercure face aux imprévus, avancez à votre rythme et surtout sans stresser.
1: Cancer, prévoyez une bonne journée, vous serez nombreux à avoir l'occasion de faire une pause. Soufflez un peu, faites le point sur vos perspectives d'avenir.
2: Lion, si vous accumulez secrètement les griefs et les comptes à rendre vis-à-vis d'une personne de votre entourage, eh bien vous risquez d'être fortement tenté de vous venger aujourd'hui.
1: La Vierge, votre partenaire et les liens qui vous unissent seront votre principale préoccupation. Vous chercherez à créer un climat plus harmonieux.
2: Balance, les troubles dans votre vie familiale s'expliqueront par les vibrations venues de Neptune.
1: Scorpion, attendez-vous à une douce journée favorable à vos sentiments. Vous serez très fleur bleue, attentif aux moindres détails.
2: Sagittaire, vous aurez toutes les cartes en main pour que l'harmonie règne dans votre foyer.
1: Capricorne, vous apprécierez de vous détendre avec vos proches et certains pourraient même avoir une conversation très positive pour l'avenir.
2: Verseau, vous ne saurez pas quelle attitude adopter avec votre entourage familial, alors veillez à garder le dialogue.
1: Enfin, Poisson, la Lune vous invite à changer vos habitudes. Et oui, une invitation ou une sortie imprévue pourrait être au menu de la journée. Bonne journée à tous. À demain pour un nouvel horoscope.
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7: La vie au pays de Remiremont, avec notamment VTAE ou VTCAE, alors c'est louer votre vélo à l'office de tourisme Remiremont Plombières. Vous pouvez découvrir la voie verte des Hauts-de-Vosges, arpenter les sentiers VTT de la destination le temps d'une journée. L'office de tourisme met à votre disposition sa flotte de VTC et VTT avec ou sans assistance électrique. La location est possible à Remiremont Centre, au stade VTT et au Val d'Ajol à la maison de la randonnée. Et voilà pour donc la location de VTT, mais sachez qu'il y aura un rendez-vous important, et oui, une journée festive en famille, entre amis, ce sera à la fête du village du syndicat, samedi 11 juillet, au City Stade. Alors, au programme dès 11h, marché de producteurs et d'artisans locaux, animation, démonstration sportive, stands associatifs, jeux pour petits et grands, restauration sur place avec buvettes, grillades et food trucks. Et pour clôturer la journée, concerts en soirée et grand feu d'artifice, manifestation conviviale qui soutient l'école et les associations du territoire le 11 juillet au syndicat pour la première fête du village. Sachez qu'il y a Bien Vivre Sondage, partage, diagnostic santé, sport adapté, théâtre, médiation familiale, aide numérique, sécurité routière, alimentation, dernier secours, directive anticipée, atelier gratuit de mai à novembre. Demandez le programme sur place ou par courriel à santépublique@paysderemiremont.fr, par téléphone au 07 57 46 10 76. Et puis Vianney sera en tournée, alors ce sera le 2 avril 2027. On n'y est pas, mais il faut y penser dès maintenant. L'association Calas 85 Délois organise ce déplacement en bus pour ce concert. Le tarif plus billet catégorie 1, 86 € par personne. Départ Délois devant l'église à 17h et d'Épinal face au garage Renault à 17h15. Alors réservation association Calas 85 06 45 37 65 13 ou 22 rue Leduc 88 510 à Élois. Puisque je vous donne des rendez-vous très lointains, le Rancard sous le pont des Perrets à Saint-Nabor les 29 et 30 août pour un voyage artistique et buvette restauration.
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1: Retrouvons tout de suite l'éphéméride de ce 4 juillet. Bonne fête Flora, Berthe, leur couleur l'oranger, leur chiffre le 9. Les naissances du 4 juillet, l'artiste, Post Malone, les rappeurs. Fanny Valette, l'actrice, Henri Lecomte, dit Riton, le tennisman. Victoria April, l'actrice et chanteuse. Philippe de Dieuleveux, le reporter, animateur et explorateur. En 1927, c'est la naissance de Gina Lollobrigida, l'actrice. En 1925, Jacques Fabry, le comédien, acteur et réalisateur. 1917, Georgette Plana, la danseuse de musical et chanteuse française. En 1884, Pauline Carton, l'actrice de théâtre et de cinéma. Les décès, en 2018, France Douniac, l'actrice. En 2014, Benoît Duquesne, le journaliste et présentateur télé. En 2003, André Claveau, le chanteur. En 2003, Barry White, le chanteur américain. Et en 1934, le décès de Marie Curie, prix Nobel de physique et chimie. En 2015, c'est le départ du 102e Tour de France cycliste depuis les Pays-Bas. En 2006, c'est le lancement en Floride de la navette spatiale américaine avec 7 astronautes à bord pour rejoindre la station spatiale internationale. En 2006, en foot, l'Italie bat l'Allemagne en demi-finale de la Coupe du Monde. En 2001, la grotte de Cussac en Dordogne et ses gravures datant de 25 000 ans, découvertes le 30 septembre 2000, sont rendues publiques. En 1997, après un voyage de 191 millions de kilomètres et de 7 mois, la sonde américaine Pathfinder se pose sur Mars. En 1987, Klaus Barbie est condamné à la réclusion criminelle à perpétuité par la Cour d'assises du Rhône. Et en 1904, c'est le début de la construction du canal de Panama. Le dicton pour la Sainte-Berthe, se cueille l'amande verte, et à la Sainte-Berthe, la maison est ouverte.
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0: L'entreprise Presta Service, basée à Fraisse-sur-Moselle, recherche un apprenti pour un CAP menuisier. C'est pour un contrat de 2 ans en partenariat avec le CFA d'Arches. Vous apprendrez la pose de fenêtres, de portes, de volets avec des perspectives d'embauche. Vous pouvez donc vous renseigner avec cette adresse presta-service.88@orange.fr. Le Théâtre du Peuple de Bussan recherche un agent des services de sécurité incendie, CAP1. C'est pour un CDD de 45 jours, travail à temps partiel, 20 heures par semaine. La municipalité de Rue recherche un responsable pour les espaces verts communaux. C'est pour un CDD de 6 mois à 35 heures par semaine. Pour ce poste, on vous demande au moins 2 ans d'expérience. Il faut être également titulaire du permis. Vogimex à Rue-sur-Moselle est à la recherche d'un préparateur de commandes. Un poste en CDI à 35 heures par semaine. Et pour postuler, eh bien, c'est ouvert aux débutants tout simplement. Une entreprise de Ventron recherche un ouvrier non qualifié du textile et du cuir. C'est pour un poste en CDI à temps partiel, 24 heures par semaine. Alors on vous demande pour ce poste la maîtrise de la langue arabe, connaissance également de réseau en Tunisie. Poste ouvert aux débutants. À Cournimont, un atelier de menuiserie spécialisé dans la fabrication d'escaliers sur mesure recherche un menuisier vernisseur pour un poste en CDI à 35 heures par semaine. 1 an d'expérience vous est demandé. La société BV Charpente à la Bresse recherche un apprenti charpentier pour un contrat d'apprentissage de 12 mois. C'est un poste qui est ouvert aux débutants. Ce sera à 35 heures par semaine. Le chalet des Peluches à Gérardmer est à la recherche d'un vendeur ou vendeuse pour un CDD de 6 mois à 35 heures par semaine. Poste ouvert aux débutants. Le manoir du Lac à Gérardmer est à la recherche d'un valet ou d'une femme de chambre pour un poste en CDI à 35 heures par semaine. C'est un poste qui est ouvert aux débutants. Un boulanger est recherché sur Gérardmer pour une mission intérimaire de 4 mois à 39 heures par semaine et c'est accessible aux débutants. La boucherie charcuterie Tisserand, située à Axon-Rue-Longemer, est à la recherche d'un vendeur en charcuterie épicerie pour un CDI de 35 heures par semaine et c'est accessible aux débutants. Le restaurant San Remo de Remiremont recherche un serveur pour une mission saisonnière de 6 mois à 39 heures par semaine avec formation CAP et BEP dans l'hôtellerie-restauration, ouvert aux débutants.
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1: Bonjour à tous, nous fêtons Florent. Alors, quel secteur de votre signe sera en vedette ce samedi?
2: Eh bien, Bélier, les joies de la famille primeront sur toute autre chose. Les enfants seront source de satisfaction.
1: Taureau, les joies de l'amitié et de l'entraide embelliront votre journée qui sera émaillée de très agréables projets.
2: Gémeaux, conseil de Mercure face aux imprévus, avancez à votre rythme et surtout sans stresser.
1: Cancer, prévoyez une bonne journée, vous serez nombreux à avoir l'occasion de faire une pause. Soufflez un peu, faites le point sur vos perspectives d'avenir.
2: Lion, si vous accumulez secrètement les griefs et les comptes à rendre vis-à-vis d'une personne de votre entourage, eh bien vous risquez d'être fortement tenté de vous venger aujourd'hui.
1: À Vierge, votre partenaire et les liens qui vous unissent seront votre principale préoccupation. Vous chercherez à créer un climat plus harmonieux.
2: Balance, les troubles dans votre vie familiale s'expliqueront par les vibrations venues de Neptune.
1: Scorpion, attendez-vous à une douce journée favorable à vos sentiments. Vous serez très fleur bleue, attentif aux moindres détails.
2: Sagittaire, vous aurez toutes les cartes en main pour que l'harmonie règne dans votre foyer.
1: Capricorne, vous apprécierez de vous détendre avec vos proches et certains pourraient même avoir une conversation très positive pour l'avenir.
2: Verseau, vous ne saurez pas quelle attitude adopter avec votre entourage familial, alors veillez à garder le dialogue.
1: Enfin, Poisson, la Lune vous invite à changer vos habitudes. Et oui, une invitation ou une sortie imprévue pourrait être au menu de la journée. Bonne journée à tous. À demain pour un nouvel horoscope.
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2: Aujourd'hui 4 juillet, comme vous le savez, cette semaine, on essaie de parcourir l'histoire de la Coupe du Monde de football. Aujourd'hui, direction le Brésil et le fameux événement, le Maracanazo. C'était en 1950. 1950, le Brésil chante, le Brésil festoie, le Brésil est en liesse, le grand pays accueille sa première Coupe du Monde, une telle ferveur populaire que les joueurs Aori Verde ne peuvent satisfaire leurs supporters que par la victoire finale. Et cela s'annonce bien pour les Brésiliens. Cependant, la compétition en 1950 est très différente de la structure actuelle. En effet, tout le long du mondial, c'est une sorte de championnat qui s'y déroule. Les Brésiliens ont quasiment fait un sans-faute avant leur dernière rencontre face aux Uruguayens. Eux aussi sont intraitables et le hasard du jeu veut que ces deux formations se rencontrent pour l'ultime match du mondial brésilien. Ce championnat du monde prend effectivement fin ce 16 juillet 1950 au stade Maracana de Rio, construit spécialement pour l'occasion. 199 900 spectateurs se seraient déplacés selon la FIFA pour voir cette partie entre les deux nations voisines. Là, il faut savoir qu'un nul suffisait pour que le Brésil remporte son premier sacre chez lui. C'est alors que tout de blanc vêtu, les joueurs locaux marquent les premiers dans cette rencontre par le biais d'Albino Frisa à la 48e minute. Tout un peuple retient alors son souffle, mais le vent tourne. Les hommes du sélectionneur de la Céleste, Juan López Fontana, égalisent moins de 20 minutes plus tard par Schiaffino. Mais là, rien ne va plus. Le chaos se fait sentir et tout à coup, Alcides Guija trompe le gardien brésilien Barbosa à 10 minutes, tout juste de la fin du match. L'Uruguay la tient, cette deuxième étoile après son sacre de 1930. Le coup de sifflet final retentit, c'est la fin. Les pleurs et les cris de désespoir résonnent dans tout le stade, une cicatrice encore aujourd'hui ouverte dans l'histoire du sport au Brésil. Ce match est désormais appelé le Maracanazo, le choc du Maracana. Un traumatisme tel que le maillot blanc sera à tout jamais banni de la garde-robe de la sélection Aori Verde. Mesure efficace puisqu'en 1958, les compagnons de Pelé décrochent enfin la première de leurs 5 étoiles qui ornent leur beau maillot doré. Allez, on se donne rendez-vous demain pour d'autres histoires d'un jour avec Mémoire Sport.

0: Roberto Silva avec les Roses Blanches, c'était, je sais même pas l'année, hein. Ouais. Bien avant les années 60. Et il y a les maisons fleuries au Tillot, ça n'a rien à voir. Mais la commune prend les inscriptions au concours des maisons fleuries 2026, qui sont ouvertes jusqu'à lundi 6 juillet. Les habitants sont invités à participer. Si vous disposez d'un jardin, d'un balcon, d'une terrasse ou simplement d'un pas de porte fleuri, les inscriptions se font directement en mairie. Et attention, parce que c'est jusqu'à lundi, donc il faut quand même un petit peu se dépêcher.
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0: Les éclats de voix en concert, c'est l'enterrement du chef de chœur, une comédie chorale nordique entre folklore et modernité, dirigée par Hélène da Silva Lejal, au piano Sandrine Muller. Et c'est ce samedi à 20h30 à l'église de Fraisse. Nous allons trouver les infos de Gérard Mélabresse, Céline Dion chantera dansons, et puis voici la compagnie créole sur Radio des Ballons avec le fameux Des Oh.

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1: La vie en Haute-Vosges, à Gérardmer et Vallée des Lacs et à La Bresse, Vallée de la Moselotte. En commençant par les activités nature pour se reconnecter cet été avec rando avec Matt à Saulsure et à l'occasion des vacances estivales, eh bien rando avec Matt propose une série d'activités de pleine nature, des randonnées nature accompagnées, initiation à la survie douce, apprentissage de l'orientation, sensibilisation et formation au premier secours en milieu rural, atelier de reconnexion à la nature et bien-être. Et les informations et réservations se font avec rando avec Matt, 88 290 Saulsure, au 06 45 97 10 44, ou encore rando avec Matt, @gmail.com, et le site rando avec Matt. 12 juillet à la Schlourte, il y aura le rassemblement de Corps des Alpes au col, donc de 11 à 12 heures au bas de près des restaurants partenaires, 14h30 concerts et morceaux communs sur l'esplanade de la Schlourte, 16h30 allocution et vers de l'amitié, 17h messe à la chapelle Notre-Dame des Chaumes à la Schlourte. Venu de Suisse, Belgique, Savoie, Bretagne, Doubs, Alsace, Lorraine, une soixantaine de sonneurs seront réunis et joueront les morceaux en ensemble. Accès gratuit, libre participation. Et bien voilà donc ce grand rendez-vous. De tous âges, à Cornimont, on recherche des figurants dans le cadre du tournage d'un film qui se déroulera à Cornimont. Les CP recherchent des figurants pour le vendredi 17 juillet. Entre 9h30 et 19h, un temps de travail préparatoire est prévu l'après-midi. Tous les âges sont acceptés. Les mineurs de moins de 12 ans devront être accompagnés par leurs parents. Renseignements auprès de Jean-Luc Galmiche, 06 75 87 54 81. Puis d'autres rendez-vous encore avec plongée vers la confiance, des leçons de natation gratuites avec le projet Nage. C'est jusqu'au 24 juillet, à partir du 6 d'ailleurs, de 11h à 12h, de 13h30 à 14h30 à la piscine de la Bresse, gratuit sur réservation. Réservation à la Bresse, 03 29 26 21 20 et Vanier, 03 29 24 74 01.
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0: chanson à 7h15, comme ça. Il y a les animations des variétés au Tio, hein, c'est rue Jules Ferry. Et ce samedi à 19h, Canada-Maroc sur l'écran géant de la grande salle, puis à 23h, France-Paraguay. Aïe, aïe, aïe. Mais déjà, Canada-Maroc, ça va donner, hein, parce que c'est un match suspense, ça. France-Paraguay, un peu aussi. Et puis dimanche, je vais vous retrouver également aux variétés avec le thé dansant. C'est avec Bruno Thiebaud. C'est 13 euros avec une boisson comprise. Dans ce temps-là, la boisson, c'est très important.
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0: C'est un gala de danse à la salle des sports de Ramonchamp, ce 4 juillet, donc ce samedi, à 20h30. Donc il y a buvette évidemment sur place. Les infidèles, les larmes des mots.

0: Les infidèles, les larmes des mots, 7h et quelques 21 minutes. Aujourd'hui, il y a le souvenir, rassemblement commémoratif pour René Potier, ce samedi à partir de 17h, c'est au ballon. Alors, si vous voulez monter à vélo, vous montez avec moi, on va voir, pour les 120 ans de son exploit. Et nous y reviendrons d'ailleurs après avec des sons. Et notre ami Jean-Claude Combes sera de la visite, bien sûr, et nous allons voir ça. Bon...
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0: Ouais, et c'est la petite fête du théâtre amateur à Bussan et Saint-Maurice, et c'est le dernier week-end. Alors, aujourd'hui, nous sommes tout de même le samedi 4, et à 10h, la marche sur les pas de Catherine et Hans, départ de la popote à Bussan. À 16h30, conférence sur le Darou par Berrian, salle des fêtes de Bussan. Et à 20h30, un concert, Christophe Christian, à l'église. Alors demain, nous serons le 5. Et à 15h, il y aura Faisons cinéma avec Maurice Potcher. Et Parc de la Mouline, Bussan, par la compagnie Récré. Et à 19h30, Comme un trait sur l'horizon, à la salle des fêtes de Bussan. Alors, bonne fin de week-end avec le théâtre, les infidèles et les larmes des mots. Non, c'est pas ça. C'est Qu'est-ce qu'on attend, le grand orchestre du Splendide.

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2: Bonjour, bonjour à tous. Retour à l'hippodrome d'Anguin et les 2150 mètres du prix d'Orgeval à l'occasion du Quintet Plus de ce samedi 4 juillet 2026. Il réunira 15 trotteurs âgés de 8 à 11 ans n'ayant pas gagné 175 000 euros. Départ prévu 15h15. En tête de notre sélection, le 11 Idée Fidji est, malgré le numéro 11 derrière les ailes de l'Autostart, il sera logiquement un grand favori de cette épreuve. Suit du 5 à I Love Jocelyn, toujours en retard de gain à mon sens. Le 15 Elali de Monceau donne toujours le meilleur d'elle-même dans un parcours. Le 7 Horace d'Artenay revient du trot monté avec des ambitions. Et enfin le 6 Inédit du Pavillon. Sur la lancée de sa dernière prestation, sa place est dans la bonne combinaison. Il complétera notre sélection. Une sélection que vous pouvez retrouver sur ma chaîne YouTube Tom Kazak, les pronostics qui piquent avec mes dernières minutes. Donc notre choix aujourd'hui, premier le 11, Idéfix JM. Second le 5, Alain Jocelyn. Troisième le 15, Elali de Monceau. Quatrième le 7, Horace d'Artenay. Cinquième le 6, Inédit du Pavillon. Le second choix le 13, le 2. Et là, c'est à vous la fortune.
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0: 45 jours, travail à temps partiel, 20 heures par semaine. La municipalité de Rue recherche un responsable pour les espaces verts communaux. C'est pour un CDD de 6 mois à 35 heures par semaine. Pour ce poste, on vous demande au moins 2 ans d'expérience. Il faut être également titulaire du permis. Vogimex à Rue-sur-Moselle est à la recherche d'un préparateur de commandes. Un poste en CDI à 35 heures par semaine. Et pour postuler, eh bien, c'est ouvert aux débutants tout simplement. Une entreprise de Ventron recherche un ouvrier non qualifié du textile et du cuir. C'est pour un poste en CDI à temps partiel, 24 heures par semaine. Alors on vous demande pour ce poste la maîtrise de la langue arabe, connaissance également de réseau en Tunisie. Poste ouvert aux débutants. À Cournimont, un atelier de menuiserie spécialisé dans la fabrication d'escaliers sur mesure recherche un menuisier vernisseur pour un poste en CDI à 35 heures par semaine. Un an d'expérience vous est demandé. La société BV Charpente à la Bresse recherche un apprenti charpentier pour un contrat d'apprentissage de 12 mois. C'est un poste qui est ouvert aux débutants. Ce sera à 35 heures par semaine. Le chalet des Peluches à Gérardmer est à la recherche d'un vendeur ou vendeuse pour un CDD de 6 mois à 35 heures par semaine. Poste ouvert aux débutants. Le manoir du Lac à Gérardmer est à la recherche d'un valet ou d'une femme de chambre pour un poste en CDI à 35 heures par semaine. C'est un poste qui est ouvert aux débutants. Un boulanger est recherché sur Gérardmer pour une mission intérimaire de 4 mois à 39 heures par semaine et c'est accessible aux débutants. La boucherie charcuterie est Tisserand, située à Axon rue Longemer, est à la recherche d'un vendeur en charcuterie épicerie pour un CDI de 35 heures par semaine et c'est accessible aux débutants. Le restaurant San Remo de Remiremont recherche un serveur pour une mission saisonnière de 6 mois à 39 heures par semaine avec formation CAP et BEP dans l'hôtellerie restauration, ouvert aux débutants.
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Salut, c'est Raphaël et voici la une de votre quotidien Vosges Matin pour ce samedi avec le récit d'une vente annulée à Épinal. Vous vous souvenez certainement, ça avait fait le buzz. Rihanna et ASAP renoncent finalement à la villa. Vosges, radar financé par les maires, des dépenses, mais pour quel bénéfice? Sécheresse, les Vosges placées en alerte renforcée. Vosges et la banque alimentaire qui est dans le rouge. Football, les Bleus veulent monter dans le quart. Il s'agit bien sûr de la Coupe du Monde de foot. Le journal de Saint-Dié et Remiremont avec Raon L'Étape et des panneaux photovoltaïques installés sur la toiture des services techniques avant le tennis couvert. Saint-Dié, une mobilité Erasmus Plus dans l'industrie. Et puis Vallée de la Moselle, hôpitaux de Buisson et du Tillot, d'importants travaux vont transformer les deux établissements et développer l'offre de soins dans le secteur. Excellent samedi avec Radio des Ballons. Votre magazine arrive tout à l'heure avec nos invités. Et puis le V40, le top de la station, débutera à 9h30.

0: Katy Perry, Watch It Burn. Et l'OTO, c'est la fête foraine. Alors c'est le retour, comme dit, le deuxième week-end. Et là, il n'y a plus beaucoup de manèges, même pour les plus petits. C'est place de la mairie et c'est la journée de samedi et la journée de dimanche. Évidemment, ça donnera moins fort que la semaine dernière puisqu'il n'y a plus grand monde à la fête. Je vous annonce en même temps, tiens, ce 4 juillet, la journée shopping, ce samedi de 10h à 18h, préau de la familiale au Ménil. Découvrez les produits, bijoux, lingerie, parfums, vêtements, produits en entretien et puis les bougies. Notamment, comme j'ai un petit peu de temps, je vais vous annoncer les portes ouvertes à la ferme équestre de La Charme à Rue, lieu vivant, authentique et familial. Et au cœur de la nature, c'est rue de la Charme à Rue au 06 30 91 44 10 si vous voulez plus de renseignements. Pierrette va arriver avec l'éphéméride traditionnellement, nous passons cette heure-ci le samedi, il y aura téléphone notamment ensuite. Mais voici notre comique du jour, c'est le bon vieux Alex Métayer, Pat à la Boudonie.
1: Pascal, c'est papa. Dis Pascal, papa et maman vont entrer tard ce soir. Alors, ça serait bien que ce soit toi qui fasses à manger pour toi et ta petite sœur. Attends, crie pas youpi, va pas mal à la tête, hein, crie pas youpi. D'accord, tu t'en occupes, bien. Tu veux faire de la cuisine? Qu'est-ce que tu veux faire comme cuisine? Des pâtes. Vous avez mangé toute la semaine des pâtes. Des pâtes à quoi? À la Boudonie? Qu'est-ce que c'est ça? C'est une recette de ton copain Boudonie? Mais il est là Boudonie? Dis-moi, qu'est-ce que c'est ces pâtes? C'est des pâtes avec de la viande? Mais vous avez trouvé de la viande? C'est Boudonie qui l'a ramené dans son cartable? Alors, il a gardé toute la journée cette viande dans son cartable à l'école? Mais comment elle est cette viande? Mais comment elle est? Demande à Boudonie. Elle est correcte? Correcte? Oui. Et qu'est-ce que vous voulez mettre? Oui, bien d'accord, je veux bien. Mais qu'est-ce que vous voulez mettre avec les pâtes? Avec la viande? De la crème fraîche qui était dans le frigo? Ah non, la crème fraîche dans le frigo, elle était depuis 2 mois dans le frigo. Non. Elle est déjà dans l'eau. Comment elle est dans l'eau avec la viande et les pâtes? Et du ketchup? Passe-moi Boudonie. Alors, Boudonie. Comment tu t'appelles? Emilio, bon, t'es pas un méchant garçon. T'es pas un méchant garçon, Emilio. Alors, parle-moi de tes pâtes. Non, regarde dans la casserole où elles en sont. Comment elles se présentent, tes pâtes? Tu vois des pâtes roses, c'est normal, c'est le ketchup. Avec de la viande noire, bon, je veux bien. Et dans de l'eau qui est jaune. Et pourquoi elle est jaune? T'as mis du safran. Oui, très bien. Tu mets plus rien maintenant. Du curry, en plus. Alors t'en mets pas trop, hein. Mais qu'est-ce que j'entends? J'entends c'est mou. J'entends c'est mou. Qu'est-ce qui est mou? Le chocolat? Pourquoi tu mets du chocolat dans les pâtes maintenant? Ah non, c'est votre dessert. Mais qu'est-ce qui est mou? J'entends c'est mou. La casserole est molle. Mais où vous l'avez trouvée cette casserole? Sous l'évier? Mais sous l'évier, c'est tous les récipients en plastique. Alors forcément, si vous la mettez sous le feu, elle coule la casserole. Passe-moi Pascal. Qu'est-ce qu'il fait? Il ramasse le chocolat et le plastique coulé avec les mains? Passe-le-moi. Pascal. Tiens le téléphone du bout des doigts. Tu vas dans le placard et tu prends un drap. Non, ils sont tous au sale. Non. Tu vas dans la chambre de papa et maman, tu tires un drap du lit, tu essuies le téléphone et tu essuies les mains. Bon, et après tu éponges tout ce qui dégouline. Dis à Boudonie de t'aider. Il touille. Mais qu'est-ce qu'il a touillé? Il a touillé. Mais prends sa place devant les pattes. Dis-moi où elles en sont ces pattes. Non, écoute, il y a trop de fumée. Alors tu prends une fourchette et tu plonges la fourchette dans les pattes. Tire, ça fait un bloc. Mais tire une patte. Bon alors, goûte-la la pâte. Goûte. Non, fais la goûter à Boudonie. Il aime. Tu es sûr que tu ne l'as pas donné à bouffer un bout de plastique? Donne-lui l'autre patte. Il aime, c'est bon, ça va? Ça va, bon, alors vous ne bougez plus, maintenant vous ne bougez plus. Vous mangez les pattes debout, les pieds dans le plastique. Et vous ne mettez pas les mains sur les murs. Papa arrive.
2: 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Retrouvons tout de suite l'éphéméride de ce 4 juillet. Bonne fête Florent, Berthe, leur couleur l'oranger, leur chiffre le 9. Les naissances du 4 juillet, l'artiste Post Malone, les rappeurs. Fanny Valette, l'actrice. Henri Lecomte, dit Riton, le tennisman. Victoria April, l'actrice et chanteuse. Philippe de Dieu le veut, le reporter, animateur et explorateur. En 1927, c'est la naissance de Gina Lollobrigida, l'actrice. En 1925, Jacques Fabry, le comédien, acteur et réalisateur. 1917, Georgette Plana, la danseuse de musical et chanteuse française. En 1884, Pauline Carton, l'actrice de théâtre et de cinéma. Les décès, en 2018, France Douniac, l'actrice. En 2014, Benoît Dukens, le journaliste et présentateur télé. En 2003, André Claveau, le chanteur. En 2003, Barry White, le chanteur américain. Et en 1934, le décès de Marie Curie, prix Nobel de physique et chimie. En 2015, c'est le départ du 102e Tour de France cycliste depuis les Pays-Bas. En 2006, c'est le lancement en Floride de la navette spatiale américaine avec 7 astronautes à bord pour rejoindre la station spatiale internationale. En 2006, en foot, l'Italie bat l'Allemagne en demi-finale de la Coupe du Monde. En 2001, la grotte de Cussac en Dordogne et ses gravures datant de 25 000 ans, découvertes le 30 septembre 2000, sont rendues publiques. En 1997, après un voyage de 191 millions de kilomètres et de 7 mois, la sonde américaine Pathfinder se pose sur Mars. En 1987, Klaus Barbie est condamné à la réclusion criminelle à perpétuité par la Cour d'assises du Rhône. Et en 1904, c'est le début de la construction du canal de Panama. Le dicton pour la Sainte-Berthe, se cueille l'amande verte, et à la Sainte-Berthe, la maison est ouverte.
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1: New York avec toi, téléphone ce samedi sur Radio des Ballons, 7h46. Alors, vous savez que nous allons retrouver normalement le 9, nous allons trouver notre émetteur FM de Remiremont. Pour le reste, ça fonctionne, mais pas le FM, puisque la fibre est coupée du côté de Grésivin. Bon, enfin, nous allons le retrouver. Toujours est-il qu'aujourd'hui, eh bien, je vous annonce les naissances, c'est-à-dire nos nouveaux auditeurs. Et il y a Adèle de Maxime Léval et Camille Kellil de Plombières. C'est Raphaël d'Antony et Anthony Colin et Gwenaël Cheblet. Et ils sont du Tillot. Bonne journée à toutes et à tous. Indochine, Sana sur la Croix.

Imagine Sana sur la croix. Nous sommes le samedi 4 juillet 2026. Le soleil se lève à 5h53 et se couchera à 21h57. Nous fêtons Florent aujourd'hui, mais aussi Berthe. Et un 4 juillet, en 1776, c'était la déclaration d'indépendance des États-Unis. 1900, la naissance du poète français Robert Desnos, qui est mort le 8 juin 1945. En 1904, naissance du cinéaste Christian Jacques, qui est mort le 8 juillet 1994. En 1934, c'est la mort de Marie Curie, prix Nobel de physique et chimie. En 1987, Klaus Barbie, chef de la Gestapo à Lyon pendant l'occupation, est condamné à la réclusion criminelle à perpétuité. Bon, avec cet âge-là, il n'allait pas aller bien loin. Je vous l'ai dit, hein, que le soleil se levait à 5h53, se couchait à 21h57. Non, je n'avais pas dit. Bon, Sylvie et Alain vont arriver avec l'horoscope. Et à cette heure-ci, eh bien, nous allons retrouver la voix d'un certain Barry White qui se taisait. C'était justement ce jour de juillet et c'était en 2003.

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1: Bonjour à tous, nous fêtons Florent. Alors, quel secteur de votre signe sera en vedette ce samedi?
2: Eh bien, Bélier, les joies de la famille primeront sur toute autre chose. Les enfants seront source de satisfaction.
1: Taureau, les joies de l'amitié et de l'entraide embelliront votre journée qui sera émaillée de très agréables projets.
2: Gémeaux, conseil de Mercure face aux imprévus, avancez à votre rythme et surtout sans stresser.
1: Cancer, prévoyez une bonne journée, vous serez nombreux à avoir l'occasion de faire une pause. Soufflez un peu, faites le point sur vos perspectives d'avenir.
2: Lion, si vous accumulez secrètement les griefs et les comptes à rendre vis-à-vis d'une personne de votre entourage, eh bien vous risquez d'être fortement tenté de vous venger aujourd'hui.
1: Vierge, votre partenaire et les liens qui vous unissent seront votre principale préoccupation. Vous chercherez à créer un climat plus harmonieux.
2: Balance, les troubles dans votre vie familiale s'expliqueront par les vibrations venues de Neptune.
1: Scorpion, attendez-vous à une douce journée favorable à vos sentiments. Vous serez très fleur bleue, attentif aux moindres détails.
2: Sagittaire, vous aurez toutes les cartes en main pour que l'harmonie règne dans votre foyer.
1: Capricorne, vous apprécierez de vous détendre avec vos proches et certains pourraient même avoir une conversation très positive pour l'avenir.
2: Verseau, vous ne saurez pas quelle attitude adopter avec votre entourage familial, alors veillez à garder le dialogue.
1: Enfin, Poisson, la Lune vous invite à changer vos habitudes. Et oui, une invitation ou une sortie imprévue pourrait être au menu de la journée. Bonne journée à tous. À demain pour un nouvel horoscope.
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6: L'actualité de ce samedi. Hier, un appel à témoins pour disparition inquiétante a été lancé par la gendarmerie des Vosges. Frédéric Poirot, un habitant de Senède dans la Plaine, âgé de 38 ans, a quitté son domicile le 28 juin. Il devait se rendre à Grenoble. Mais depuis, sa famille n'a plus de nouvelles. Il mesure 1m73, cheveux bruns et courts, avec une barbe courte. Il circulait à bord d'une 206 à 5 portes de couleur bleu-gris. Alors si vous possédez des informations, vous devez contacter la gendarmerie de Darnay au 03 29 09 30 17 ou bien tout simplement le 17. À la marche hier, vers 8h45, deux voitures se sont percutées au niveau d'une intersection. Deux couples se trouvaient dans chacun des véhicules et seul un homme d'une cinquantaine d'années a été légèrement blessé. Il a été hospitalisé pour des examens de contrôle. Sur la commune de Jarménil, une femme d'une quarantaine d'années a perdu le contrôle de son auto hier vers 8h15. La voiture a fini au fossé et les pompiers ont dû sortir la conductrice de l'habitacle. Elle a été hospitalisée à Remiremont pour des examens de contrôle. La municipalité de Ramonchamp a été épinglée par le tribunal administratif de Nancy qui vient d'annuler l'élection du 5 juin des délégués et suppléants qui devaient participer au scrutin sénatorial du 27 septembre. Et ce, à cause du non-respect de règles de parité. En effet, sur la liste présentée, les deux premiers candidats étaient des hommes. Or, la loi stipule qu'il doit y avoir une alternance entre hommes et femmes sur l'ensemble de la liste. Une nouvelle élection devra donc avoir lieu et la date sera fixée par la préfecture. Le préfet des Vosges, Blaise Gourtet, vient de placer le département en alerte sécheresse renforcée suite à la constatation de la baisse continue des cours d'eau et des nappes phréatiques. Les Vosges étaient déjà en alerte sécheresse depuis le 26 juin. Il est donc interdit d'arroser les jardins entre 9h et 20h, les terrains de sport entre 11h et 18h, interdit également de laver les véhicules hors station équipés en haute pression et interdiction de remplir les piscines. Ces restrictions sont valables jusqu'au 30 septembre. Nous avons appris le décès de Jacques Bellini, âgé de 94 ans. Ses obsèques auront lieu lundi à 10h en église de Fresse. Je vous rappelle les obsèques d'Yvette Sidra, née Thomas, âgée de 75 ans, célébrées lundi à 12h45 au crématorium d'Épinal. Les obsèques d'Anne-Marie Grillon et Richard, âgés de 100 ans, sont prévues mardi à 14h45 à la maison funéraire des Brasseries à Remiremont. Aujourd'hui sont célébrées les obsèques de Jean-Paul Perrin, âgé de 85 ans, à 14h30 en l'église de la Bresse. Le sport avec la Coupe du Monde de foot, avec les derniers résultats de huitièmes de finale. L'Australie a été battue par l'Égypte après match nul 0 partout et finalement 2-4 au tir au but. L'Argentine a battu le Cap-Vert 3-2. La Colombie a battu le Ghana 1-0. À suivre aujourd'hui Canada-Maroc à 19h et Paraguay-France à 23h. Le cyclisme avec le départ aujourd'hui du 131e Tour de France depuis Barcelone. Le tour qui passera par chez nous les 17 et 18 juillet. Également ce samedi, hommage à René Potier. À partir de 17h, les cyclistes pourront gravir le ballon d'Alsace depuis Saint-Maurice. Et puis à col altitude avec la montée de la planche des Belles-Filles, ça c'est pour dimanche. En tennis à Wimbledon, Arthur Rinaknech, le dernier français, a été battu par Novak Djokovic. Le Grand Est Open 88 de Contrexéville débute dimanche. Et puis en athlétisme, le triathlon Xterra, c'est pour ce dimanche. 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
1: Retrouvons tout de suite l'éphéméride de ce 4 juillet. Bonne fête Flora, Berthe, leur couleur l'orangé, leur chiffre le 9. Les naissances du 4 juillet, l'artiste Post Malone, les rappeurs. Fanny Valette, l'actrice. Henri Lecomte, dit Riton, le tennisman. Victoria April, l'actrice et chanteuse. Philippe de Dieu le veut, le reporter, animateur et explorateur. En 1927, c'est la naissance de Gina Lollobrigida, l'actrice. En 1925, Jacques Fabry, le comédien, acteur et réalisateur. 1917, Georgette Plana, la danseuse de musical et chanteuse française. En 1884, Pauline Carton, l'actrice de théâtre et de cinéma. Les décès, en 2018, France Douniac, l'actrice. En 2014, Benoît Duquesne, le journaliste et présentateur télé. En 2003, André Claveau, le chanteur. En 2003, Barry White, le chanteur américain. Et en 1934, le décès de Marie Curie, prix Nobel de physique et chimie. En 2015, c'est le départ du 102e Tour de France cycliste depuis les Pays-Bas. En 2006, c'est le lancement en Floride de la navette spatiale américaine avec 7 astronautes à bord pour rejoindre la station spatiale internationale. En 2006, en foot, l'Italie bat l'Allemagne en demi-finale de la Coupe du Monde. En 2001, la grotte de Cussac en Dordogne et ses gravures datant de 25 000 ans, découvertes le 30 septembre 2000, sont rendues publiques. En 1997, après un voyage de 191 millions de kilomètres et de 7 mois, la sonde américaine Pathfinder se pose sur Mars. En 1987, Klaus Barbie est condamné à la réclusion criminelle à perpétuité par la cour d'assises du Rhône. Et en 1904, c'est le début de la construction du canal de Panama. Le dicton pour la Sainte-Berthe, se cueille l'amande verte, et à la Sainte-Berthe, la maison est ouverte.

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2: L'actualité de ce samedi. Hier, un appel à témoins pour disparition inquiétante a été lancé par la gendarmerie des Vosges. Frédéric Poirot, un habitant de Senède dans la Plaine, âgé de 38 ans, a quitté son domicile le 28 juin. Il devait se rendre à Grenoble, mais depuis sa famille n'a plus de nouvelles. Il mesure 1m73, cheveux bruns et courts, avec une barbe courte. Il circulait à bord d'une 206 à 5 portes de couleur bleu-gris. Alors si vous possédez des informations, vous devez contacter la gendarmerie de Darnay au 03 29 09 30 17 ou bien tout simplement le 17. À la marche hier vers 8h45, deux voitures se sont percutées au niveau d'une intersection. Deux couples se trouvaient dans chacun des véhicules et seul un homme d'une cinquantaine d'années a été légèrement blessé. Il a été hospitalisé pour des examens de contrôle. Sur la commune de Jarménil, une femme d'une quarantaine d'années a perdu le contrôle de son auto hier vers 8h15. La voiture a fini au fossé et les pompiers ont dû sortir la conductrice de l'habitacle. Elle a été hospitalisée à Remiremont pour des examens de contrôle. La municipalité de Ramonchamp a été épinglée par le tribunal administratif de Nancy qui vient d'annuler l'élection du 5 juin des délégués et suppléants qui devaient participer au scrutin sénatorial du 27 septembre. Et ce, à cause du non-respect de règles de parité. En effet, sur la liste présentée, les deux premiers candidats étaient des hommes. Or, la loi stipule qu'il doit y avoir une alternance entre hommes et femmes sur l'ensemble de la liste. Une nouvelle élection devra donc avoir lieu et la date sera fixée par la préfecture. Le préfet des Vosges, Blaise Gourtet, vient de placer le département en alerte sécheresse renforcée suite à la constatation de la baisse continue des cours d'eau et des nappes phréatiques. Les Vosges étaient déjà en alerte sécheresse depuis le 26 juin. Il est donc interdit d'arroser les jardins entre 9h et 20h, les terrains de sport entre 11h et 18h, interdit également de laver les véhicules hors station équipés en haute pression et interdiction de remplir les piscines. Ces restrictions sont valables jusqu'au 30 septembre. Nous avons appris le décès de Jacques Bellini, âgé de 94 ans. Ses obsèques auront lieu lundi à 10h en l'église de Fresse. Je vous rappelle les obsèques d'Yvette Sidra, née Thomas, âgée de 75 ans, célébrées lundi à 12h45 au crématorium d'Épinal. Les obsèques d'Anne-Marie et Grillon, née Richard, âgée de 100 ans, sont prévues mardi à 14h45 à la maison funéraire des Brasseries à Remiremont. Aujourd'hui sont célébrées les obsèques de Jean-Paul Perrin, âgé de 85 ans, à 14h30 en l'église de la Bresse. Le sport avec la Coupe du Monde de foot, avec les derniers résultats de 8e de finale. L'Australie a été battue par l'Égypte après match nul 0 partout et finalement 2-4 au tir au but. L'Argentine a battu le Cap-Vert 3-2. La Colombie a battu le Ghana 1-0. À suivre aujourd'hui Canada-Maroc à 19h et Paraguay-France à 23h. Le cyclisme avec le départ aujourd'hui du 131e Tour de France depuis Barcelone. Le tour qui passera par chez nous les 17 et 18 juillet. Également ce samedi, hommage à René Potier. À partir de 17h, les cyclistes pourront gravir le ballon d'Alsace depuis Saint-Maurice. Et puis à col altitude avec la montée de la planche des Belles-Filles, ça c'est pour dimanche. En tennis à Wimbledon, Arthur Rinaknech, le dernier français, a été battu par Novak Djokovic. Le Grand Est Open 88 de Contrexéville débute dimanche. Et puis en athlétisme, le triathlon Xterra, c'est pour ce dimanche, action du Longue-Mer.
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1: La vie au pays de Remiremont, avec notamment VTAE ou VTCAE. Alors, c'est louer votre vélo à l'Office de tourisme Remiremont Plombières. Vous pouvez découvrir la voie verte des Hauts-de-Vosges, arpenter les sentiers VTT de la destination le temps d'une journée. L'Office de tourisme met à votre disposition sa flotte de VTC et VTT avec ou sans assistance électrique. La location est possible à Remiremont Centre, au stade VTT et au Val d'Ajol, à la maison de la randonnée. Et voilà pour donc la location de VTT. Mais sachez qu'il y aura un rendez-vous important, et oui, une journée festive en famille, entre amis. Ce sera à la fête du village du syndicat, samedi 11 juillet, au City Stade. Alors, au programme dès 11h, marché de producteurs et d'artisans locaux, animation, démonstrations sportives, stands associatifs, jeux pour petits et grands, restauration sur place avec buvette, grillade et food trucks. Et pour clôturer la journée, concerts en soirée et grands feux d'artifice, manifestation conviviale qui soutient l'école et les associations du territoire le 11 juillet au syndicat pour la première fête du village. Sachez qu'il y a Bien Vivre Son Âge, partage, diagnostic santé, sport adapté, théâtre, médiation familiale, aide numérique, sécurité routière, alimentation, dernier secours, directive anticipée, atelier gratuit de mai à novembre. Demandez le programme sur place ou par courriel à santépublique@paysderemiremont.fr, par téléphone au 07 57 46 10 76. Et puis Vianney sera en tournée, alors ce sera le 2 avril 2027. On n'y est pas, mais il faut y penser dès maintenant. L'association Calas 85 Délois organise ce déplacement en bus pour ce concert. Le tarif plus billet catégorie 1, 86 € par personne. Départ Délois devant l'église à 17h et d'Épinal face au garage Renault à 17h15. Alors réservation association classe 85 06 45 37 65 13 ou 22 rue Leduc 88 510 à Élois. Puisque je vous donne des rendez-vous très lointains, le Rancard sous le pont des Perrets à Saint-Nabord les 29 et 30 août pour un voyage artistique et buvette restauration.
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0: Bonjour à tous, nous fêtons Florent. Alors, quel secteur de votre signe sera en vedette ce samedi?
1: Eh bien, Bélier, les joies de la famille primeront sur toute autre chose. Les enfants seront source de satisfaction.
0: Taureau, les joies de l'amitié et de l'entraide embelliront votre journée qui sera émaillée de très agréables projets.
1: Gémeaux, conseil de Mercure, face aux imprévus, avancez à votre rythme et surtout sans stresser.
0: Cancer, prévoyez une bonne journée, vous serez nombreux à avoir l'occasion de faire une pause. Soufflez un peu, faites le point sur vos perspectives d'avenir.
1: Lion, si vous accumulez secrètement les griefs et les comptes à rendre vis-à-vis d'une personne de votre entourage, eh bien vous risquez d'être fortement tenté de vous venger aujourd'hui.
0: À Vierge, votre partenaire et les liens qui vous unissent seront votre principale préoccupation. Vous chercherez à créer un climat plus harmonieux.
1: Balance, les troubles dans votre vie familiale s'expliqueront par les vibrations venues de Neptune.
0: Scorpion, attendez-vous à une douce journée favorable à vos sentiments. Vous serez très fleur bleue, attentif aux moindres détails.
1: Sagittaire, vous aurez toutes les cartes en main pour que l'harmonie règne dans votre foyer.
0: Capricorne, vous apprécierez de vous détendre avec vos proches et certains pourraient même avoir une conversation très positive pour l'avenir.
1: Verseau, vous ne saurez pas quelle attitude adopter avec votre entourage familial, alors veillez à garder le dialogue.
0: Enfin Poisson, la Lune vous invite à changer vos habitudes. Et oui, une invitation ou une sortie imprévue pourrait être au menu de la journée. Bonne journée à tous, à demain pour un nouvel horoscope.
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1: L'actualité de ce samedi. Hier, un appel à témoins pour disparition inquiétante a été lancé par la gendarmerie des Vosges. Frédéric Poirot, un habitant de Senède dans la Plaine, âgé de 38 ans, a quitté son domicile le 28 juin. Il devait se rendre à Grenoble, mais depuis sa famille n'a plus de nouvelles. Il mesure 1m73, cheveux bruns et courts, avec une barbe courte. Il circulait à bord d'une 206 à 5 portes de couleur bleu-gris. Alors si vous possédez des informations, vous devez contacter la gendarmerie de Darnay au 03 29 09 30 17 ou bien tout simplement le 17. À la marche hier vers 8h45, deux voitures se sont percutées au niveau d'une intersection. Deux couples se trouvaient dans chacun des véhicules et seul un homme d'une cinquantaine d'années a été légèrement blessé. Il a été hospitalisé pour des examens de contrôle. Sur la commune de Jarménil, une femme d'une quarantaine d'années a perdu le contrôle de son auto hier vers 8h15. La voiture a fini au fossé et les pompiers ont dû sortir la conductrice de l'habitacle. Elle a été hospitalisée à Remiremont pour des examens de contrôle. La municipalité de Ramonchamp a été épinglée par le tribunal administratif de Nancy qui vient d'annuler l'élection du 5 juin des délégués et suppléants qui devaient participer au scrutin sénatorial du 27 septembre. Et ce, à cause du non-respect de règles de parité. En effet, sur la liste présentée, les deux premiers candidats étaient des hommes. Or, la loi stipule qu'il doit y avoir une alternance entre hommes et femmes sur l'ensemble de la liste. Une nouvelle élection devra donc avoir lieu et la date sera fixée par la préfecture. Le préfet des Vosges, Blaise Gourtet, vient de placer le département en alerte sécheresse renforcée suite à la constatation de la baisse continue des cours d'eau et des nappes phréatiques. Les Vosges étaient déjà en alerte sécheresse depuis le 26 juin. Il est donc interdit d'arroser les jardins entre 9h et 20h, les terrains de sport entre 11h et 18h, interdit également de laver les véhicules hors station équipés en haute pression et interdiction de remplir les piscines. Ces restrictions sont valables jusqu'au 30 septembre. Nous avons appris le décès de Jacques Bellini, âgé de 94 ans. Ses obsèques auront lieu lundi à 10h en église de Fresse. Je vous rappelle les obsèques d'Yvette Sidra, née Thomas, âgée de 75 ans, célébrées lundi à 12h45 au crématorium d'Épinal. Les obsèques d'Anne-Marie et Grillon et Richard, âgés de 100 ans, sont prévues mardi à 14h45 à la maison funéraire des Brasseries à Remiremont. Aujourd'hui sont célébrées les obsèques de Jean-Paul Perrin, âgé de 85 ans, à 14h30 en l'église de la Bresse. Le sport avec la Coupe du Monde de foot, avec les derniers résultats de 8e de finale. L'Australie a été battue par l'Égypte après match nul 0 partout et finalement 2-4 au tir au but. L'Argentine a battu le Cap-Vert 3-2. La Colombie a battu le Ghana 1-0. À suivre aujourd'hui Canada-Maroc à 19h et Paraguay-France à 23h. Le cyclisme avec le départ aujourd'hui du 131e Tour de France depuis Barcelone. Le tour qui passera par chez nous les 17 et 18 juillet. Également ce samedi, hommage à René Potier. À partir de 17h, les cyclistes pourront gravir le ballon d'Alsace depuis Saint-Maurice. Et puis à col altitude avec la montée de la planche des Belles-Filles, ça c'est pour dimanche. En tennis à Wimbledon, Arthur Rinaknech, le dernier français, a été battu par Novak Djokovic. Le Grand Est Open 88 de Contrexéville débute dimanche. Et puis en athlétisme, le triathlon Xterra, c'est pour ce samedi.
2: Voici vos prochaines sorties avec le club vosgien de Remiremont. Bonjour Claude.
3: Bonjour Raphaël, bonjour à tous les marcheurs et tous les auditeurs. Alors, mercredi 1er juillet, jusqu'à mardi, et par 14h au champ de Mars, en voiture jusqu'à Bouvacôte, au Touli, l'itinéraire à pied, la roche du Blaireau, le sentier des Trois Clochers, 6 km, dénivelé 180 mètres, responsable Pascal Bernet. 06 31 35 80 72. Jeudi 2 juillet, départ 13h30 au Champ de Mars ou 13h50 au parking près de l'église à Ruau. Alors la promenade, c'est le circuit dans la vallée de Semouse. 11 km, dénivelé 220 mètres. Après la promenade, il y a la possibilité de prendre un repas au camping, au moyennant 16 euros. Alors, pâté lorrain, salade, crudité, fromage, glace plombière. Inscription auprès de Dominique Humbert, 06 61 65 58 66. Samedi 4 juillet, comme tous les samedis, rando trail, donc départ à 8h30, lycée Camille Claudel, rue de la Mouline, responsable Jean-Marie Lecomte, 07 49 53 88 04. Dimanche 5 juillet, alors plusieurs possibilités. Tout d'abord, la marche de rando de l'association Rando Découverte du Val d'Ajol. Donc, ce sont des départs entre 7h et 14h au complexe sportif 21 rue des Œuvres, au Val d'Ajol. Marche gourmande à Saint-Amé. Alors, pour plus d'inscriptions, contactez Dominique Humbert, 06 61 65 58 66. Et enfin, un groupe du club donc est parti pour une semaine du 5 juillet au 11 juillet dans la région nantaise. Voilà, un programme étoffé.
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1: Bonjour à tous. Allons faire un tour en arrière et parler des inventions qui nous simplifient la vie. L'appareil photo. Joseph Nicéphore Niépce, un inventeur français, réussit à fixer des images sur des plaques d'étain dès 1826. Louis Daguerre améliore le procédé. La photographie est officiellement née le 7 janvier 1839, jour de la présentation du daguerréotype, le premier appareil photo. En 1861, l'anglais Thomas Sutton réalisera la première photographie couleur. Bonne journée à tous.
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elle chantait Bye Bye. Et justement, on lui dit Bye Bye à LNSIO, puisqu'elle quitte aujourd'hui le V40 après 10 semaines de présence dans le top de Radio des Ballons. Salut, c'est Raphaël et je vous accompagne jusqu'à midi et demi pour un nouveau classement qui va débuter dans quelques instants. Autre sortie de cette semaine, eh bien, c'est le groupe BTS. Ils étaient montés jusqu'en deuxième position avec Swim.

Bibi Rexha avait été première du V40 avec New Religion. Elle nous aura accompagné pendant 13 semaines. Dernière sortie du jour que je vous propose aujourd'hui dans le top de Radio des Ballons, c'est Miss Kitoko, le single de Théodora qui avait été numéro 1.

Et voilà, c'est donc parti pour un nouveau classement sur Radio des Ballons. Nous sommes ensemble, bien sûr, jusqu'à midi et demi. De la musique et des rubriques, comme par exemple tout à l'heure votre sélection cinéma. Et on commence donc avec la 40e et dernière place occupée par Swally avec le titre Mural, un morceau qu'il partage avec Jenny Aiko. Ils seront restés avec nous pendant 11 semaines.

0: à la MCL de Gérardmer. Vous allez pouvoir découvrir le film Tout va super. C'est une comédie dramatique et romantique de Patrick Cassir. On y retrouve Hakim Djemili, Noémie Lvovsky, Marie Collomb. L'histoire, c'est celle d'Elie. Il a passé plusieurs années à s'occuper de Sylvaine, sa mère envahissante et malade, mais maintenant elle est guérie. Elle va enfin pouvoir penser à lui et il tombe très vite amoureux d'Anaïs. Mais sa mère va faire une rechute. Il sera alors tiraillé entre cette nouvelle histoire d'amour et la maladie de sa mère. Un film qui a reçu plutôt de bonnes notes, puisque sur Allociné, sur 5, la presse l'a noté 3,3 et les spectateurs 3,4. À la Bresse, au grand écran, vous allez pouvoir découvrir Le Virtuose. C'est un thriller signé Daniel Roer. On y retrouve Léo Woodall et puis aussi Dustin Hoffman. Ça fait un petit moment qu'on n'avait pas vu dans un film au ciné. Et c'est donc l'histoire d'un homme doté d'une ouïe exceptionnelle. Il est accordeur de piano et sa vie va basculer lorsque son talent attire l'attention de criminels qui vont l'embarquer dans une série de cambriolages. Un film qui a été noté 3,5 par la presse et 3,8 par les spectateurs. Le film de Steven Spielberg, Disclosure Day, avec Emily Blunt, Josh O'Connor, Colin Firth, vous est proposé encore à l'Entracte de Vanier et au Majestic de Remiremont. À Gérardmer, au cinéma du Casino ainsi qu'à Remiremont, eh bien, il y a Toy Story 5 qui est toujours à l'affiche. C'est le film d'animation d'Andrew Stanton avec de nouvelles aventures pour Buzz, Woody, Jessie et toute la bande de jouets qui cette fois-ci devront faire face à un nouvel appareil électronique. À Remiremont, vous allez pouvoir retrouver le film de super-héros Supergirl. Elle est incarnée par Millie Alcock. On y retrouve également dans ce film Mathias Schoenhart, Eva Ridley. Et c'est donc un film de Greg Gillespie. Et la cousine de Superman, Kara Zor-El, va devoir affronter un ennemi inattendu, allié avec un improbable compagnon. Et les notes pour ce film sont plutôt moyennes, hein, puisque c'est 2,3 pour la presse et 2,7 seulement pour les spectateurs. Vous vous souvenez peut-être de la comédie Permis de construire, hein, qui se déroulait en Corse. Eh bien, voici la suite directe, Permis de détruire, film signé Eric Fratizelli. Il joue d'ailleurs dans le film aux côtés de Ken Merad et Patrick Timsit. L'histoire, eh bien, c'est celle d'un médecin et de son ami psychanalyste qui vont tout faire pour s'intégrer à la culture insulaire pour le meilleur et pour le pire. Les notes, 2,4 pour la presse et 2,2 pour les spectateurs.
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Elle avait été sixième du B40, elle perd aujourd'hui 5 places. Céline, dans ton téléphone. Vous avez rendez-vous tout à l'heure sur Radio des Ballons avec l'horoscope du jour. L'actualité est prévue pour 10h. Et hors classement, je vous propose de retrouver le duo Adèle et Robin. Alors, ils ont décidé de s'attaquer à une reprise. Le titre de Mickey 3D Respire, Souvenir de 2003.

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1: Bonjour à tous, nous fêtons Florent. Alors, quel secteur de votre signe sera en vedette ce samedi?
2: Eh bien, Bélier, les joies de la famille primeront sur toute autre chose. Les enfants seront source de satisfaction.
1: Taureau, les joies de l'amitié et de l'entraide embelliront votre journée qui sera émaillée de très agréables projets.
2: Gémeaux, conseil de Mercure, face aux imprévus, avancez à votre rythme et surtout sans stresser.
1: Cancer, prévoyez une bonne journée, vous serez nombreux à avoir l'occasion de faire une pause. Soufflez un peu, faites le point sur vos perspectives d'avenir.
2: Lion, si vous accumulez secrètement les griefs et les comptes à rendre vis-à-vis d'une personne de votre entourage, eh bien vous risquez d'être fortement tenté de vous venger aujourd'hui.
1: À Vierge, votre partenaire et les liens qui vous unissent seront votre principale préoccupation. Vous chercherez à créer un climat plus harmonieux.
2: Balance, les troubles

0: Bonjour à tous, nous fêtons Florent. Alors, quel secteur de votre signe sera en vedette ce samedi?
1: Eh bien, Bélier, les joies de la famille primeront sur toute autre chose. Les enfants seront source de satisfaction.
0: Taureau, les joies de l'amitié et de l'entraide embelliront votre journée qui sera émaillée de très agréables projets.
1: Gémeaux, conseil de Mercure face aux imprévus, avancez à votre rythme et surtout sans stresser.
0: Cancer, prévoyez une bonne journée, vous serez nombreux à avoir l'occasion de faire une pause, soufflez un peu, faites le point sur vos perspectives d'avenir.
1: Lion, si vous accumulez secrètement les griefs et les comptes à rendre vis-à-vis d'une personne de votre entourage, eh bien vous risquez d'être fortement tenté de vous venger aujourd'hui.
0: Vierge, votre partenaire et les liens qui vous unissent seront votre principale préoccupation. Vous chercherez à créer un climat plus harmonieux.
1: Balance, les troubles dans votre vie familiale s'expliqueront par les vibrations venues de Neptune.
0: Scorpion, attendez-vous à une douce journée favorable à vos sentiments. Vous serez très fleur bleue, attentif aux moindres détails.
1: Sagittaire, vous aurez toutes les cartes en main pour que l'harmonie règne dans votre foyer.
0: Capricorne, vous apprécierez de vous détendre avec vos proches et certains pourraient même avoir une conversation très positive pour l'avenir.
1: Verseau, vous ne saurez pas quelle attitude adopter avec votre entourage familial, alors veillez à garder le dialogue.
0: Enfin Poisson, la Lune vous invite à changer vos habitudes. Et oui, une invitation ou une sortie imprévue pourrait être au menu de la journée. Bonne journée à tous, à demain pour un nouvel horoscope.
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0: l'actualité de ce samedi. Hier, un appel à témoins pour disparition inquiétante a été lancé par la gendarmerie des Vosges. Frédéric Poirot, un habitant de Senade dans la Plaine, âgé de 38 ans, a quitté son domicile le 28 juin. Il devait se rendre à Grenoble, mais depuis sa famille n'a plus de nouvelles. Il mesure 1m73, cheveux bruns et courts, avec une barbe courte. Il circulait à bord d'une 206 à 5 portes de couleur bleu-gris. Alors si vous possédez des informations, vous devez contacter la gendarmerie de Darnay au 03 29 09 30 17 ou bien tout simplement le 17. À la marche hier, vers 8h45, deux voitures se sont percutées au niveau d'une intersection. Deux couples se trouvaient dans chacun des véhicules et seul un homme d'une cinquantaine d'années a été légèrement blessé. Il a été hospitalisé pour des examens de contrôle. Sur la commune de Jarménil, une femme d'une quarantaine d'années a perdu le contrôle de son auto hier vers 8h15. La voiture a fini au fossé et les pompiers ont dû sortir la conductrice de l'habitacle. Elle a été hospitalisée à Remiremont pour des examens de contrôle. La municipalité de Ramonchamp a été épinglée par le tribunal administratif de Nancy qui vient d'annuler l'élection du 5 juin des délégués et suppléants qui devaient participer au scrutin sénatorial du 27 septembre. Et ce, à cause du non-respect de règles de parité. En effet, sur la liste présentée, les deux premiers candidats étaient des hommes. Or, la loi stipule qu'il doit y avoir une alternance entre hommes et femmes sur l'ensemble de la liste. Une nouvelle élection devra donc avoir lieu et la date sera fixée par la préfecture. Le préfet des Vosges, Blaise Gourtet, vient de placer le département en alerte sécheresse renforcée suite à la constatation de la baisse continue des cours d'eau et des nappes phréatiques. Les Vosges étaient déjà en alerte sécheresse depuis le 26 juin. Il est donc interdit d'arroser les jardins entre 9h et 20h, les terrains de sport entre 11h et 18h, interdit également de laver les véhicules hors station équipés en haute pression et interdiction de remplir les piscines. Ces restrictions sont valables jusqu'au 30 septembre. Nous avons appris le décès de Jacques Bellini, âgé de 94 ans. Ses obsèques auront lieu lundi à 10h en l'église de Fresse. Je vous rappelle les obsèques d'Yvette Sidra, née Thomas, âgé de 75 ans, célébrée lundi à 12h45 au crématorium d'Épinal. Les obsèques d'Anne-Marie et Grillon et Richard, âgés de 100 ans, sont prévues mardi à 14h45 à la maison funéraire des Brasseries à Remiremont. Aujourd'hui sont célébrées les obsèques de Jean-Paul Perrin, âgé de 85 ans, à 14h30 en l'église de la Bresse. Le sport avec la Coupe du Monde de foot, avec les derniers résultats de 8e de finale. L'Australie a été battue par l'Égypte après un match nul 0 partout et finalement 2-4 au tir au but. L'Argentine a battu le Cap-Vert 3-2. La Colombie a battu le Ghana 1-0. À suivre aujourd'hui Canada-Maroc à 19h et Paraguay-France à 23h. Le cyclisme avec le départ aujourd'hui du 131e Tour de France depuis Barcelone. Le tour qui passera par chez nous les 17 et 18 juillet. Également ce samedi, hommage à René Potier à partir de 17h. Les cyclistes pourront gravir le ballon d'Alsace depuis Saint-Maurice. Et puis à col altitude avec la montée de la planche des Belles-Filles, ça c'est pour dimanche. En tennis à Wimbledon, Arthur Rinaknech, le dernier français, a été battu par Novak Djokovic. Le Grand Est Open 88 de Contrexéville débute dimanche. Et puis en athlétisme, le triathlon Xterra, c'est pour ce dimanche, Action Roulonge-Mer, avec aussi d'autres épreuves dès ce samedi. Et puis enfin la météo, avec pour ce samedi des températures qui vont atteindre les 30 degrés avec du grand soleil. Soleil et quelques nuages de dimanche jusqu'à mardi où les températures vont atteindre les 33 degrés. Mercredi, les températures redescendront un petit peu de 15 à 27 degrés.
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1: Louane est une des anciennes du VK Hante, hein, puisque son titre « Conduire » est dans le top depuis maintenant 12 semaines. Elle a perdu 3 places. Je vous propose en 37e position la première entrée du jour. Et c'est le retour du chanteur Adriano, artiste originaire de Valence. Il chante en espagnol « No sé qué paso ».
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Elle avait été numéro 3 du V40 avec Danson, Céline Dion est 35e. Et on retrouve maintenant le groupe Evanescence, ses deux places de moins. 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

Et je vous propose maintenant une nouvelle entrée dans le V40 en 33e position avec le retour d'Ochi. Il n'y a pas si longtemps, elle nous avait proposé Bonjour Docteur. Alors, il y a forcément un nouvel album en préparation. On n'a pas beaucoup d'infos à ce sujet. On sait quand même qu'elle fera une tournée à partir de février 2027. Et donc, voici son tout nouveau titre, Pleurer en dansant. En entrée dans le V40.

entrée dans notre dernier V40. Elle vient de gagner 5 places avec Super Estrella. Aitana est 32e. Voici maintenant Oria, ancienne numéro 1 du V40. Avec Soirée Mondaine, c'est 2 places de moins.

Vous allez pouvoir retrouver d'ici quelques instants un nouvel agenda sur Radio des Ballons. En attendant, en 30e position, voici un duo, Zaoui et Stéphane. C'est le titre Love Noir qui perd 4 places. 30e du top de Radio des Ballons.

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1: La vie en Haute-Vosges, à Gérardmer, Vallée des Lacs et à La Bresse, Vallée de la Moselotte. Tiens, en commençant par les activités nature pour se reconnecter cet été avec rando, avec Matt à Saulsure et à l'occasion des vacances estivales, eh bien, rando avec Matt propose une série d'activités de pleine nature. Des randonnées nature accompagnées, initiation à la survie douce, apprentissage de l'orientation, sensibilisation et formation aux premiers secours en milieu rural, atelier de reconnexion à la nature et bien-être. Et les informations et réservations se font avec rando avec Matt, 88 290 Saulsure, au 06 45 97 10 44, ou encore rando avec Matt, @gmail.com, et le site rando avec Matt.fr. 12 juillet à la Schlourte, il y aura le rassemblement de Corps des Alpes, au col, donc, de 11 à 12 heures. Au bas de près des restaurants partenaires, 14h30, concerts et morceaux communs sur l'esplanade de la Schlourte, 16h30, allocution et verre de l'amitié, 17h, messe à la chapelle Notre-Dame des Chaumes à la Schlourte, venue de Suisse, Belgique, Savoie, Bretagne, Doubs, Alsace, Lorraine, une soixantaine de sonneurs seront réunis et joueront les morceaux en ensemble, accès gratuit, libre participation, et bien voilà donc ce grand rendez-vous. De tous âges, à Cornimont, on recherche des figurants dans le cadre du tournage d'un film qui se déroulera à Cornimont. Les CP recherchent des figurants pour le vendredi 17 juillet, entre 9h30 et 19h. Un temps de travail préparatoire est prévu l'après-midi. Tous les âges sont acceptés. Les mineurs de moins de 12 ans devront être accompagnés par leurs parents. Renseignements auprès de Jean-Luc Galmiche, 06 75 87 54 81. Puis d'autres rendez-vous encore avec plongée vers la confiance, des leçons de natation gratuites avec le projet Nage. C'est jusqu'au 24 juillet, à partir du 6 d'ailleurs, de 11h à 12h, de 13h30 à 14h30 à la piscine de la Bresse, gratuit sur réservation. Réservation à la Bresse, 03 29 26 21 20 et Vanier, 03 29 24 74 01.
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2: Et de retour dans le top de Radio des Ballons en 29e position, nouvelle entrée pour vous avec Zao qui a décidé de revisiter son titre à mauvais caractère, un titre extrait de l'album Versatile. Et pour cette nouvelle version, eh bien, elle s'est entourée des Magic System et aussi d'Alonso. Voilà ce que ça donne, mauvais caractère.
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Gims est dans le V40 depuis maintenant 10 semaines avec Soleil. Il avait été numéro 1, il a perdu 7 places. Et Pierre Demar descend aussi un petit peu, 5 positions de perdu. Je pense à vous.

0: Et dans quelques minutes, vos offres d'emploi vosgiennes arrivent. On poursuit bien sûr dans le V40 avec la dernière entrée du jour. Et c'est tout simplement le retour de Katy Perry. Après Band Aid, et bien là, elle arrive avec un tout nouveau titre, Watch Is Burn. Alors, on n'a pas d'infos sur un nouvel album, mais il y a de fortes chances que ce morceau en fasse partie.
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0: L'entreprise Presta Service, basée à Fraisse-sur-Moselle, recherche un apprenti pour un CAP menuisier. C'est pour un contrat de 2 ans en partenariat avec le CFA d'Arches. Vous apprendrez la pose de fenêtres, de portes, de volets avec des perspectives d'embauche. Vous pouvez donc vous renseigner avec cette adresse presta-service.88@orange.fr. Le Théâtre du Peuple de Bussan recherche un agent des services de sécurité incendie, CAP1. C'est pour un CDD de 45 jours, travail à temps partiel, 20 heures par semaine. La municipalité de Rue recherche un responsable pour les espaces verts communaux. C'est pour un CDD de 6 mois à 35 heures par semaine. Pour ce poste, on vous demande au moins 2 ans d'expérience. Il faut être également titulaire du permis. Vogimex à Rue-sur-Moselle est à la recherche d'un préparateur de commandes, un poste en CDI à 35 heures par semaine. Et pour postuler, eh bien, c'est ouvert aux débutants tout simplement. Une entreprise de Ventron recherche un ouvrier non qualifié du textile et du cuir. C'est pour un poste en CDI à temps partiel, 24 heures par semaine. Alors on vous demande pour ce poste la maîtrise de la langue arabe, connaissance également de réseau en Tunisie. Poste ouvert aux débutants. À Cournimont, un atelier de menuiserie spécialisé dans la fabrication d'escaliers sur mesure recherche un menuisier vernisseur pour un poste en CDI à 35 heures par semaine. 1 an d'expérience vous est demandé. La société BV Charpente à la Bresse recherche un apprenti charpentier pour un contrat d'apprentissage de 12 mois. C'est un poste qui est ouvert aux débutants. Ce sera à 35 heures par semaine. Le chalet des Peluches à Gérardmer est à la recherche d'un vendeur ou vendeuse pour un CDD de 6 mois à 35 heures par semaine. Poste ouvert aux débutants. Le manoir du Lac à Gérardmer est à la recherche d'un valet ou d'une femme de chambre pour un poste en CDI à 35 heures par semaine. C'est un poste qui est ouvert aux débutants. Un boulanger est recherché sur Gérardmer pour une mission intérimaire de 4 mois à 39 heures par semaine et c'est accessible aux débutants. La boucherie charcuterie à Tisserand, située à Axon rue Longemer, est à la recherche d'un vendeur en charcuterie épicerie pour un CDI de 35 heures par semaine et c'est accessible aux débutants. Le restaurant San Remo de Remiremont recherche un serveur pour une mission saisonnière de 6 mois à 39 heures par semaine avec formation CAP et BEP dans l'hôtellerie-restauration. Ouvert aux débutants.
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Dracula avec Jenny et Tame Impala, titre qui avait été numéro 1 du V40 et classé aujourd'hui 25e. Tout juste à 11h, vous allez pouvoir retrouver un nouvel agenda, puis le stop se poursuit bien sûr jusqu'à 12h30. C'est Raphaël pour vous accompagner. Et hors classement, bien, je vous propose un tout nouveau titre pour le groupe Trio, reformé au complet pour leurs 30 ans de carrière. Voici La Traversée. Allez!

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1: Vous avez rendez-vous avec la petite fête du théâtre amateur à Bussan. Samedi à 10h, une marche sur les pas de Catherine et Hans. Départ depuis la Popote. À 16h, une conférence sur le Darou à la salle des fêtes. À 20h30, un concert de Christophe Christen à l'église. Et puis dimanche à 15h, faisons cinéma avec Maurice Potcher, parc de la Mouline. Et puis enfin à 20h30, comme un trait sur l'horizon à la salle des fêtes. Vous avez rendez-vous avec les variétés au Tio pour tout d'abord du foot avec les matchs de Coupe du Monde. Ce samedi à 19h, Canada-Maroc sur écran géant. Et puis à 23h, France-Paraguay. Et puis dimanche, un thé dansant est prévu à 14h30 avec Bruno Thiébaut. Il y a un gala de danse qui est prévu pour ce samedi. Rendez-vous à la salle de sport de Ramonchamp à 20h30. Avec la paroisse aux Anam, des messes sont prévues. Ce samedi, rendez-vous à 18h, église du Ménil. Et dimanche à 10h30, église de Rue. Et attention, ce sont les derniers jours pour vous inscrire au concours des maisons fleuries. Rendez-vous en mairie du Tillot et à Fraisse-sur-Moselle. Avec éclat de voix, retrouvez un concert ce samedi à 20h30 à l'église de Fraisse. L'enterrement du chef de chœur, c'est une comédie chorale nordique en entrée libre. Attention, il y a une fermeture exceptionnelle de la pêche en ce moment à l'étendue Frac de Fraisse pour des raisons sanitaires à cause des dernières chaleurs. La pêche est fermée jusqu'à nouvel ordre. La ferme équestre de la Charme à Rue ouvre ses portes ce samedi à partir de 14h. Au programme baptême à poney, atelier nature, petite restauration, soirée country, démonstration du travail avec des bœufs. À l'occasion d'un rassemblement commémoratif hommage à René Potier, rendez-vous ce samedi à 17h pour les cyclistes qui pourront gravir librement le ballon d'Alsace. Ce dimanche, il y a un marché aux puces à Ferdru organisé par le comité des fêtes. Casse-croûte et buvette sur place et ce sera de 6h à 18h. Les vétérans de l'AS Ramonchamp organisent un concours de pétanque en doublette ce dimanche à partir de 9h30 au stade de foot. 10€ l'inscription par personne avec frites et grillades. Pour ce dimanche, il va y avoir la kermesse à Saint-Maurice dans la cour de l'école avec l'association de parents d'élèves, les enfants d'abord, buvette et restauration sur place, spectacle des enfants et de nombreux jeux. Anime Tio vous propose un concert ce dimanche avec les Grognards. Harmonie, batterie et fanfare à la médiathèque du Tio à partir de 14h30 et en entrée libre. La rando des chalets est organisée à Rue ce dimanche, quai de Parel, avec des départs libres entre 7h30 et 10h30, trois parcours, 10, 35 ou 45 km. Plus d'infos sur la page Facebook Club RVF VTT. Et je vous rappelle que la fête foraine est encore installée jusqu'à ce dimanche au Tio, place de la mairie. À Bussan, vous allez pouvoir retrouver les marchés d'été tous les mardis de 17h à 21h, hall de la Mouline, avec un premier rendez-vous pour le 7 juillet. Il y aura la thématique tartiflette et karaoké proposée par le club de foot, l'Olympique Club de Bussan.
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gagné. Jennifer progresse hein, pour son nouveau single « Mourir sur scène », la reprise de Dalida. Elle est donc classée 24e du V40. On retrouve maintenant Topic et Becky J. « Sorry Papi », c'est 5 places de perdu.

Moseman et Gaëtan Roussel, la collab sur le titre Soon, 6 places de mieux. Et en 21e place, voici Alex Warren avec son dernier titre Passenger qui monte encore de 4 positions.

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Et Lewis Capaldi vient de perdre 8 places avec Stay Love. En 15e position du V40, voici Joyce Jonathan. C'est encore 2 places de gagné pour Allo.

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c'est carrément 10 places de gagner pour le tout nouveau titre d'Angèle, Dis-le. Elle est 14e du V40. David Guetta arrive avec Jennifer Lopez, Save Me Tonight. Ils perdent 7 positions.

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Avec nous depuis cette semaine, c'est deux places de moins pour Yakua, le titre de Lucas. Tom Gregory, on le retrouve en 11e position du V40 aujourd'hui avec How It Was Before, une petite place de mieux.

Et c'est donc 3 places de perdu pour Elliot avec On s'oubliera. Tove Lo, le nouveau single, vient de gagner 7 places. Elle est accompagnée par Stromae. On écoute ensemble Des fleurs. Baby.

Il est bientôt midi et sur Radio des Ballons, vous allez pouvoir retrouver tout à l'heure un nouvel agenda, puis la dernière ligne droite du V40 qui se poursuit jusqu'à midi et demi. Allez, hors classement, ambiance mondiale de foot, Shakira et Burna Boy, Die Die.

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0: rando@gmail.com et le site randoavecmat.fr. 12 juillet à la Schlourte, il y aura le rassemblement de Corps des Alpes au col, donc de 11 à 12 heures. Au bas de près des restaurants partenaires, 14h30 concerts et morceaux communs sur l'esplanade de la Schlourte, 16h30 allocution et verre de l'amitié, 17h messe à la chapelle Notre-Dame des Chaumes à la Schlourte, venue de Suisse, Belgique, Savoie, Bretagne, Doubs, Alsace, Lorraine, une soixantaine de sonneurs seront réunis et joueront les morceaux en ensemble, accès gratuit, libre participation. Et bien voilà donc ce grand rendez-vous. De tous âges, à Cornimont, on recherche des figurants dans le cadre du tournage d'un film qui se déroulera à Cornimont. Le SCP recherche des figurants pour le vendredi 17 juillet entre 9h30 et 19h. Un temps de travail préparatoire est prévu l'après-midi. Tous les âges sont acceptés. Les mineurs de moins de 12 ans devront être accompagnés par leurs parents. Renseignements auprès de Jean-Luc Galmiche, 06 75 87 54 81. Puis d'autres rendez-vous encore avec plongée vers la confiance, des leçons de natation gratuites avec le projet Nage. C'est jusqu'au 24 juillet, à partir du 6 d'ailleurs, de 11h à 12h, de 13h30 à 14h30 à la piscine de la Bresse, gratuit sur réservation. Réservation à la Bresse 03 29 26 21 20 et Vanier 03 29 24 74 01.
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Et vous êtes bien sûr dans la dernière partie du V40, le top de Radio des Ballons. 8e position pour Christophe Willem cette semaine avec Système. C'est 5 places de moins. Ça monte encore pour Sébastien Tellier et Juliette Armanet. Leur collab sur le titre Attraction est en progression de 6 places.

0: San Francisco, le célèbre tube revisité par Sound of Legend et qui avait été numéro 1 du V40 est aujourd'hui 5e avec 3 places de perdu. Et on poursuit avec la 4e position de notre classement et c'est Bruno Mars, il cartonne avec On My Soul, il a carrément gagné 10 places.
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0: Et ça monte encore pas mal hein, pour le titre Run Run River. C'est 6 places de gagné. Un titre qui regroupe David Guetta, Alok et puis Stick Figure. Voici en seconde position Mylène Farmer. Et oui, elle a perdu sa première place. Au profit de qui, ça, on va le savoir tout à l'heure. En tout cas, on la retrouve avec C'est à qui le tour.
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Et nous arrivons déjà à la fin de ce V40, le top 1228 aujourd'hui sur Radio des Ballons, avec tout à l'heure à 12h30 l'actualité de cette journée. Alors je vous rappelle que dans ce classement, vous avez pu découvrir en entrée Adriano avec son titre No sé qué pasó. Ochi a fait son retour avec Pleurer en dansant. Zao avec les Magic System et Alonso pour la revisite du titre Mauvais caractère. Et puis enfin, Katy Perry a signé un nouveau single Watch Is Burn. Sans plus attendre, voici le nouveau numéro 1 de ce V40. C'est le titre I Know It, I Know You, extrait de la bande originale du film Toy Story 5 actuellement sur vos écrans. Et c'est bien sûr interprété par Taylor Swift.

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0: Il est tout juste midi et demi.
1: L'actualité de ce samedi. Hier, un appel à témoins pour disparition inquiétante a été lancé par la gendarmerie des Vosges. Frédéric Poirot, un habitant de Senade dans la Plaine, âgé de 38 ans, a quitté son domicile le 28 juin. Il devait se rendre à Grenoble, mais depuis sa famille n'a plus de nouvelles. Il mesure 1m73, cheveux bruns et courts, avec une barbe courte. Il circulait à bord d'une 206 à 5 portes de couleur bleu-gris. Alors si vous possédez des informations, vous devez contacter la gendarmerie de Darney au 03 29 09 30 17 ou bien tout simplement le 17. À la marche hier, vers 8h45, deux voitures se sont percutées au niveau d'une intersection. Deux couples se trouvaient dans chacun des véhicules et seul un homme d'une cinquantaine d'années a été légèrement blessé. Il a été hospitalisé pour des examens de contrôle. Sur la commune de Jarménil, une femme d'une quarantaine d'années a perdu le contrôle de son auto hier vers 8h15. La voiture a fini au fossé et les pompiers ont dû sortir la conductrice de l'habitacle. Elle a été hospitalisée à Remiremont pour des examens de contrôle. La municipalité de Ramonchamp a été épinglée par le tribunal administratif de Nancy qui vient d'annuler l'élection du 5 juin des délégués et suppléants qui devaient participer au scrutin sénatorial du 27 septembre. Et ce, à cause du non-respect de règles de parité. En effet, sur la liste présentée, les deux premiers candidats étaient des hommes. Or, la loi stipule qu'il doit y avoir une alternance entre hommes et femmes sur l'ensemble de la liste. Une nouvelle élection devra donc avoir lieu et la date sera fixée par la préfecture. Le préfet des Vosges, Blaise Gourtet, vient de placer le département en alerte sécheresse renforcée suite à la constatation de la baisse continue des cours d'eau et des nappes phréatiques. Les Vosges étaient déjà en alerte sécheresse depuis le 26 juin. Il est donc interdit d'arroser les jardins entre 9h et 20h, les terrains de sport entre 11h et 18h, interdit également de laver les véhicules hors station équipés en haute pression et interdiction de remplir les piscines. Ces restrictions sont valables jusqu'au 30 septembre. Nous avons appris le décès de Jacques Bellini, âgé de 94 ans. Ses obsèques auront lieu lundi à 10h en église de Fresse. Je vous rappelle les obsèques d'Yvette Sidre, née Thomas, âgée de 75 ans, célébrée lundi à 12h45 au crématorium d'Épinal. Les obsèques d'Anne-Marie et Grillon, née Richard, âgée de 100 ans, sont prévues mardi à 14h45 à la maison funéraire des Brasseries à Remiremont. Aujourd'hui sont célébrées les obsèques de Jean-Paul Perrin, âgé de 85 ans, à 14h30 en l'église de la Bresse. Le sport avec la Coupe du Monde de foot, avec les derniers résultats de 8e de finale. L'Australie a été battue par l'Égypte après match nul 0 partout et finalement 2-4 au tir au but. L'Argentine a battu le Cap-Vert 3-2. La Colombie a battu le Ghana 1-0. À suivre aujourd'hui Canada-Maroc à 19h et Paraguay-France à 23h. Le cyclisme avec le départ aujourd'hui du 131e Tour de France depuis Barcelone. Le tour qui passera par chez nous les 17 et 18 juillet. Également ce samedi, hommage à René Potier. À partir de 17h, les cyclistes pourront gravir le ballon d'Alsace depuis Saint-Maurice. Et puis à col altitude avec la montée de la planche des Belles-Filles, ça c'est pour dimanche. En tennis à Wimbledon, Arthur Rinaknech, le dernier français, a été battu par Novak Djokovic. Le Grand Est Open 88 de Contrexéville débute dimanche. Et puis en athlétisme, le triathlon Xterra, c'est pour ce dimanche avec Jean-Louis Langemer.
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1: Et puis on va avec pour ce samedi des températures de 30 degrés avec du grand soleil. Soleil et quelques nuages de dimanche jusqu'à mardi où les températures vont atteindre les 33 degrés. Mercredi, les températures redescendront un petit peu de 15 à 20.

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1: Le matin de cœur télévisé en ce samedi, TF1, 21h, rugby. Ah, c'est plus le même ballon. Et c'est Argentine-Écosse. Ça pourrait être autre chose. Hein. C'est au stade Mauro Alberto Kempes à Cordoba en Argentine. Le match de la première journée de la nouvelle compétition de rugby à 15. Le championnat des nations. Ce tournoi oppose les équipes des deux hémisphères, nord et sud, avec une grande finale en novembre prochain à Londres. Pour cette rencontre, les Pumas argentins ont voulu briller d'entrée de jeu. Ils vont essayer de briller d'entrée de jeu, bien entendu. Alors, France 2, c'est le départ du tour à 16h. Première étape, Barcelone, 19,6 km, classement par équipe, évidemment. Mais oui, c'est une renouveauté. Le Vélo Club Magazine est présenté par Laurent Luya et Yann Ofredo à 19h22. France 3 proposera à 12h56 la Via Vélo par Marion Rousse. Et à 20h10, la quotidienne, le stade de la quotidienne, spécial Tour de France, après la stade de la quotidienne à 19h55. C'est compliqué, bon, vous regarderez les programmes. 20h50 sur France 2, c'est Fort Boyard présenté à maintenant par le certain Cyril Ferraud qui présente à peu près tous les maintenant jeux de France 2. Association ONU Femmes France ce soir. Découvrez donc le Fort Boyard avec son nouvel animateur. Il y a aussi des nouveautés dans l'émission. Échappée belle, France 5 Tradition, 21h05 même, présenté par Ismaël et Khalifa, Japon, les surprises de Tokyo. Échappée belle à 22h40, présenté par Sophie Jolivard, L'île gourmand, là pour donc des premiers rendez-vous. Alors, à noter qu'il y a d'autres choses aussi, bien sûr, à la télévision, comme le grand bêtisier déjà sur TMC, mais on a tout le temps maintenant, à 21h15, encore la petite histoire de France sur W9, avec Maxime Casteuil et Alexandre Parent. Ah, la soirée foot, faut que je vous la donne, et c'est sur M6, bien évidemment. À 18h50, Canada-Maroc, déjà un match à suspense. Et puis à 22h50, Paraguay-France. Et tout ça, c'est sur M6, bien sûr. Foot, rugby, et puis bien sûr d'autres émissions. C'est le cocktail de cette soirée, un beau cocktail quand même en ce samedi.
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3: L'actualité de ce samedi. Hier, un appel à témoins pour disparition inquiétante a été lancé par la gendarmerie des Vosges. Frédéric Poirot, un habitant de Senède dans la Plaine, âgé de 38 ans, a quitté son domicile le 28 juin. Il devait se rendre à Grenoble, mais depuis sa famille n'a plus de nouvelles. Il mesure 1m73, cheveux bruns et courts, avec une barbe courte. Il circulait à bord d'une 206 à 5 portes de couleur bleu-gris. Alors si vous possédez des informations, vous devez contacter la gendarmerie de Darnay au 03 29 09 30 17 ou bien tout simplement le 17. À la marche hier, vers 8h45, deux voitures se sont percutées au niveau d'une intersection. Deux couples se trouvaient dans chacun des véhicules et seul un homme d'une cinquantaine d'années a été légèrement blessé. Il a été hospitalisé pour des examens de contrôle. Sur la commune de Jarménil, une femme d'une quarantaine d'années a perdu le contrôle de son auto hier vers 8h15. La voiture a fini au fossé et les pompiers ont dû sortir la conductrice de l'habitacle. Elle a été hospitalisée à Remiremont pour des examens de contrôle. La municipalité de Ramonchamp a été épinglée par le tribunal administratif de Nancy qui vient d'annuler l'élection du 5 juin des délégués et suppléants qui devaient participer au scrutin sénatorial du 27 septembre. Et ce, à cause du non-respect de règles de parité. En effet, sur la liste présentée, les deux premiers candidats étaient des hommes. Or, la loi stipule qu'il doit y avoir une alternance entre hommes et femmes sur l'ensemble de la liste. Une nouvelle élection devra donc avoir lieu et la date sera fixée par la préfecture. Le préfet des Vosges, Blaise Gourtet, vient de placer le département en alerte sécheresse renforcée suite à la constatation de la baisse continue des cours d'eau et des nappes phréatiques. Les Vosges étaient déjà en alerte sécheresse depuis le 26 juin. Il est donc interdit d'arroser les jardins entre 9h et 20h, les terrains de sport entre 11h et 18h, interdit également de laver les véhicules hors station équipés en haute pression et interdiction de remplir les piscines. Ces restrictions sont valables jusqu'au 30 septembre. Nous avons appris le décès de Jacques Bellini, âgé de 94 ans. Ses obsèques auront lieu lundi à 10h en église de Fresse. Je vous rappelle les obsèques d'Yvette Sidra, née Thomas, âgée de 75 ans, célébrées lundi à 12h45 au crématorium d'Épinal. Les obsèques d'Anne-Marie et Grillon, née Richard, âgée de 100 ans, sont prévues mardi à 14h45 à la maison funéraire des Brasseries à Remiremont. Aujourd'hui sont célébrées les obsèques de Jean-Paul Perrin, âgé de 85 ans, à 14h30 en l'église de la Bresse. Le sport avec la Coupe du Monde de foot, avec les derniers résultats de 8e de finale. L'Australie a été battue par l'Égypte après match nul 0 partout et finalement 2-4 au tir au but. L'Argentine a battu le Cap-Vert 3-2. La Colombie a battu le Ghana 1-0. À suivre aujourd'hui Canada-Maroc à 19h et Paraguay-France à 23h. Le cyclisme avec le départ aujourd'hui du 131e Tour de France depuis Barcelone. Le tour qui passera par chez nous les 17 et 18 juillet. Également ce samedi, hommage à René Potier. À partir de 17h, les cyclistes pourront gravir le ballon d'Alsace depuis Saint-Maurice. Et puis à col altitude avec la montée de la planche des Belles-Filles, ça c'est pour dimanche. En tennis à Wimbledon, Arthur Rinaknech, le dernier français, a été battu par Novak Djokovic. Le Grand Est Open 88 de Contrexéville débute dimanche. Et puis en athlétisme, le triathlon Xterra, c'est pour ce dimanche avec Cyril Langemer.
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3: La météo avec pour ce samedi des températures qui vont atteindre les 30 degrés avec du grand soleil. Soleil et quelques nuages de dimanche jusqu'à mardi où les températures vont atteindre 33 degrés. Mercredi, les températures redescendront un petit peu de 15 à 27 degrés.

0: à la MCL de Gérardmer. Vous allez pouvoir découvrir le film Tout va super. C'est une comédie dramatique et romantique de Patrick Cassir. On y retrouve Hakim Djemili, Noémie Lvovsky, Marie Collomb. L'histoire, c'est celle d'Elie. Il a passé plusieurs années à s'occuper de Sylvaine, sa mère envahissante et malade, mais maintenant elle est guérie. Elle va enfin pouvoir penser à lui et il tombe très vite amoureux d'Anaïs. Mais sa mère va faire une rechute. Il sera alors tiraillé entre cette nouvelle histoire d'amour et la maladie de sa mère. Un film qui a reçu plutôt de bonnes notes, puisque sur Allociné, sur 5, la presse l'a noté 3,3 et les spectateurs 3,4. À la Bresse, au grand écran, vous allez pouvoir découvrir Le Virtuose. C'est un thriller signé Daniel Rohwer. On y retrouve Léo Woodall et puis aussi Dustin Hoffman. Ça fait un petit moment qu'on n'avait pas vu dans un film au ciné. Et c'est donc l'histoire d'un homme doté d'une ouïe exceptionnelle. Il est accordeur de piano et sa vie va basculer lorsque son talent attire l'attention de criminels qui vont l'embarquer dans une série de cambriolages. Un film qui a été noté 3,5 par la presse et 3,8 par les spectateurs. Le film de Steven Spielberg, Disclosure Day, avec Emily Blunt, Josh O'Connor, Colin Firth, vous est proposé encore à l'Entracte de Vanier et au Majestic de Remiremont. À Gérardmer, au cinéma du Casino ainsi qu'à Remiremont, eh bien, il y a Toy Story 5 qui est toujours à l'affiche. C'est le film d'animation d'Andrew Stanton avec de nouvelles aventures pour Buzz, Woody, Jessie et toute la bande de jouets qui cette fois-ci devront faire face à un nouvel appareil électronique. À Remiremont, vous allez pouvoir retrouver le film de super-héros Supergirl. Elle est incarnée par Millie Alcock. On y retrouve également dans ce film Mathias Schoenhardt, Eva Ridley. Et c'est donc un film de Greg Gillespie. Et la cousine de Superman, Kara Zor-El, va devoir affronter un ennemi inattendu, allié avec un improbable compagnon. Et les notes pour ce film sont plutôt moyennes, puisque c'est 2,3 pour la presse et 2,7 seulement pour les spectateurs. Vous vous souvenez peut-être de la comédie Permis de construire qui se déroulait en Corse. Eh bien, voici la suite directe, Permis de détruire, film signé Eric Fraticelli. Il joue d'ailleurs dans le film aux côtés de Canmerad et Patrick Timsit. L'histoire, eh bien, c'est celle d'un médecin et de son ami psychanalyste qui vont tout faire pour s'intégrer à la culture insulaire pour le meilleur et pour le pire. Les notes, 2,4 pour la presse et 2,2 pour les spectateurs.
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1: La vie au pays de Remiremont, avec notamment VTAE ou VTCAE. Alors, c'est louer votre vélo à l'office de tourisme Remiremont Plombières. Vous pouvez découvrir la voie verte des Hauts-de-Vosges, arpenter les sentiers VTT de la destination le temps d'une journée. L'office de tourisme met à votre disposition sa flotte de VTC et VTT avec ou sans assistance électrique. La location est possible à Remiremont-Centre, au stade VTT et au Val d'Ajol, à la maison de la randonnée. Et voilà pour donc la location de VTT. Mais sachez qu'il y aura un rendez-vous important, et oui, une journée festive en famille, entre amis. Ce sera la fête du village du syndicat, samedi 11 juillet, au City Stade. Alors, au programme dès 11h, marché de producteurs et d'artisans locaux, animation, démonstrations sportives, stands associatifs, jeux pour petits et grands, restauration sur place avec buvettes, grillades et food trucks. Et pour clôturer la journée, concerts, soirées et grands feux d'artifice, manifestation conviviale qui soutient l'école et les associations du territoire le 11 juillet au syndicat pour la première fête du village. Sachez qu'il y a Bien Vivre Son Âge, partage, autodiagnostic santé, sport adapté, théâtre, médiation familiale, aide numérique, sécurité routière, alimentation, dernier secours, directive anticipée, atelier gratuit de mai à novembre. Demandez le programme sur place ou par courriel à santépublique@paysderemiremont.fr, par téléphone au 07 57 46 10 76. Et puis Vianney sera en tournée, alors ce sera le 2 avril 2027. On n'y est pas, mais il faut y penser dès maintenant. L'association Calas 85 Délois organise ce déplacement en bus pour ce concert. Le tarif plus billet catégorie 1, 86 € par personne. Départ d'Éloi devant l'église à 17h et d'Épinal face au garage Renault à 17h15. Alors réservation association classe 85 06 45 37 65 13 ou 22 rue du Duc 88 510 à Éloi. Puisque je vous donne des rendez-vous très lointains, le rencard sous le pont des Perrets à Saint-Nabor les 29 et 30 août pour un voyage artistique et buvette restauration.
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2: La vie en Haute-Vosges, Gérardmer et Vallée des Lacs et à La Bresse, Vallée de la Moselotte. Tiens, en commençant par les activités nature pour se reconnecter cet été avec rando, avec Matt à Saulsur, et à l'occasion des vacances estivales, eh bien, rando avec Matt propose une série d'activités de pleine nature. Des randonnées nature accompagnées, initiation à la survie douce, apprentissage de l'orientation, sensibilisation et formation au premier secours en milieu rural, atelier de reconnexion à la nature et bien-être. Et les informations et réservations se font avec rando avec Matt, 88 290 Saulsur, au 06 45 97 10 44, ou encore rando avec Matt, @gmail.com, et le site rando avec Matt.fr. 12 juillet à la Schlourte, il y aura le rassemblement de Corps des Alpes, au col, donc, de 11 à 12 heures. Au bas de près des restaurants partenaires, 14h30, concerts et morceaux communs sur l'esplanade de la Schlourte, 16h30, allocution et vers de l'amitié, 17h, messe à la chapelle Notre-Dame des Chaumes à la Schlourte, venue de Suisse, Belgique, Savoie, Bretagne, Doubs, Alsace, Lorraine, une soixantaine de sonneurs seront réunis et joueront les morceaux en ensemble, accès gratuit, libre participation, et bien voilà donc ce grand rendez-vous. De tous âges, à Cornimont, on recherche des figurants dans le cadre du tournage d'un film qui se déroulera à Cornimont. Les CP recherchent des figurants pour le vendredi 17 juillet, entre 9h30 et 19h. Un temps de travail préparatoire est prévu l'après-midi. Tous les âges sont acceptés. Les mineurs de moins de 12 ans devront être accompagnés par leurs parents. Renseignements auprès de Jean-Luc Galmiche, 06 75 87 54 81. Puis d'autres rendez-vous encore avec plongée vers la confiance, des leçons de natation gratuites avec le projet Nage. C'est jusqu'au 24 juillet, à partir du 6 d'ailleurs, de 11h à 12h, de 13h30 à 14h30 à la piscine de la Bresse, gratuit sur réservation. Réservation à la Bresse, 03 29 26 21 20 et Vanier, 03 29 24 74 01.
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1: L'entreprise Presta Service, basée à Fraisse-sur-Moselle, recherche un apprenti pour un CAP menuisier. C'est pour un contrat de 2 ans en partenariat avec le CFA d'Arches. Vous apprendrez la pose de fenêtres, de portes, de volets avec des perspectives d'embauche. Vous pouvez donc vous renseigner avec cette adresse presta-service.88@orange.fr. Le Théâtre du Peuple de Bussan recherche un agent des services de sécurité incendie, CAP1. C'est pour un CDD de 45 jours, travail à temps partiel, 20 heures par semaine. La municipalité de Rue recherche un responsable pour les espaces verts communaux. C'est pour un CDD de 6 mois à 35 heures par semaine. Pour ce poste, on vous demande au moins 2 ans d'expérience. Il faut être également titulaire du permis. Vosgimex à Rue-sur-Moselle est à la recherche d'un préparateur de commandes, un poste en CDI à 35 heures par semaine. Et pour postuler, eh bien, c'est ouvert aux débutants tout simplement. Une entreprise de Ventron recherche un ouvrier non qualifié du textile et du cuir. C'est pour un poste en CDI à temps partiel, 24 heures par semaine. Alors on vous demande pour ce poste la maîtrise de la langue arabe, connaissance également de réseaux en Tunisie. Poste ouvert aux débutants. À Cournimont, un atelier de menuiserie spécialisé dans la fabrication d'escaliers sur mesure recherche un menuisier vernisseur pour un poste en CDI à

0: Il est ouvert aux débutants. Un boulanger est recherché sur Gérardmer pour une mission intérimaire de 4 mois à 39 heures par semaine et c'est accessible aux débutants. La boucherie charcuterie est Tisserand, située à Axon-Rue-Longemer, est à la recherche d'un vendeur en charcuterie épicerie pour un CDI de 35 heures par semaine et c'est accessible aux débutants. Le restaurant San Remo de Remiremont recherche un serveur pour une mission saisonnière de 6 mois à 39 heures par semaine avec formation CAP et BEP dans l'hôtellerie-restauration, ouvert aux débutants.
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1: À la MCL de Gérard May, vous allez pouvoir découvrir le film « Tout va super ». C'est une comédie dramatique et romantique de Patrick Cassir. On y retrouve Hakim Djemili, Noémie Lvovsky, Marie Colomb. L'histoire, c'est celle d'Elie. Il a passé plusieurs années à s'occuper de Sylvaine, sa mère envahissante et malade, mais maintenant elle est guérie. Il va enfin pouvoir penser à lui et il tombe très vite amoureux d'Anaïs. Mais sa mère va faire une rechute. Il sera alors tiraillé entre cette nouvelle histoire d'amour et la maladie de sa mère. Un film qui a reçu plutôt de bonnes notes, puisque sur Allociné, sur 5, la presse l'a noté 3,3 et les spectateurs 3,4. À la Bresse, au grand écran, vous allez pouvoir découvrir Le Virtuose. C'est un thriller signé Daniel Roer. On y retrouve Léo Woodall et puis aussi Dustin Hoffman. Ça fait un petit moment qu'on n'avait pas vu dans un film au ciné. Et c'est donc l'histoire d'un homme doté d'une ouïe exceptionnelle. Il est accordeur de piano et sa vie va basculer lorsque son talent attire l'attention de criminels qui vont l'embarquer dans une série de cambriolages. Un film qui a été noté 3,5 par la presse et 3,8 par les spectateurs. Le film de Steven Spielberg, Disclosure Day, avec Emily Blunt, Josh O'Connor, Colin Firth, vous est proposé encore à l'Entracte de Vanier et au Majestic de Remiremont. À Gérard May, au cinéma du Casino ainsi qu'à Remiremont, eh bien, il y a Toy Story 5 qui est toujours à l'affiche. C'est le film d'animation d'Andrew Stanton avec de nouvelles aventures pour Buzz, Woody, Jesse et toute la bande de jouets qui cette fois-ci devront faire face à un nouvel appareil électronique. À Remiremont, vous allez pouvoir retrouver le film de super-héros Supergirl. Elle est incarnée par Millie Alcock. On y retrouve également dans ce film Mathias Schoenhart, Eva Ridley. Et c'est donc un film de Greg Gillespie. Et la cousine de Superman, Kara Zor-El, va devoir affronter un ennemi inattendu, allié avec un improbable compagnon. Et les notes pour ce film sont plutôt moyennes, hein, puisque c'est 2,3 pour la presse et 2,7 seulement pour les spectateurs. Vous vous souvenez peut-être de la comédie Permis de construire, hein, qui se déroulait en Corse. Eh bien, voici la suite directe, Permis de détruire, film signé Eric Fraticelli. Il joue d'ailleurs dans le film aux côtés de Canmerad et Patrick Timsit. L'histoire, eh bien, c'est celle d'un médecin et de son ami psychanalyste qui vont tout faire pour s'intégrer à la culture insulaire pour le meilleur et pour le pire. Les notes, 2,4 pour la presse et 2,2 pour les spectateurs.
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1: Nos coups de cœur télévisés en ce samedi, TF1, 21h, rugby. Ah, c'est plus le même ballon, et c'est Argentine-Écosse. Ça pourrait être autre chose. Hein. C'est au stade Marlo Alberto Kempes, à Córdoba, en Argentine, le match de la première journée de la nouvelle compétition de rugby à 15, le championnat des nations. Ce tournoi oppose les équipes des deux hémisphères, nord et sud, avec une grande finale en novembre prochain à Londres. Pour cette rencontre, les Pumas argentins ont vu briller d'entrée de jeu. Ils vont essayer de briller d'entrée de jeu, bien entendu. Alors, France 2, c'est le départ du tour à 16h. Première étape, Barcelone, 19,6 km, classement par équipe, évidemment. Mais oui, c'est une renouveauté. Élevé, le club magazine est présenté par Laurent Luya et Yann Ofredo à 19h22. France 3 proposera à 12h56 la vie à vélo par Marion Rousse. Et à 20h10, la quotidienne, le stade de la quotidienne, spécial Tour de France, après la stade de la quotidienne à 19h55. C'est compliqué, bon, vous regarderez les programmes. 20h50 sur France 2, c'est Fort Boyard, présenté à maintenant par le certain Cyril Ferraud, qui présente à peu près tous les maintenant jeux de France 2, association ONU Femmes France, ce soir. Découvrez donc le Fort Boyard avec son nouvel animateur. Il y a aussi des nouveautés dans l'émission. Échappée belle, France 5 Tradition, à 21h05 même, présenté par Ismaël et Khalifa, Japon, les surprises de Tokyo. Échappée belle à 22h40, présentée par Sophie Jolivard, l'île gourmand. Voilà pour donc les premiers rendez-vous. Alors, à noter qu'il y a d'autres choses aussi, bien sûr, à la télévision, comme le grand bêtisier déjà sur TMC, mais on a tout le temps maintenant, à 21h15, encore la petite histoire de France sur W9. Avec Maxime Casteuil et Alexandre. Ah, la soirée foot. Faut que je vous la donne. Et c'est sur M6, bien évidemment. À 18h50, Canada-Maroc. Déjà un match à suspense. Et puis à 22h50, Paraguay-France. Et tout ça, c'est sur M6, bien sûr. Foot, rugby, et puis bien sûr d'autres émissions. C'est le cocktail de cette soirée. Un beau cocktail quand même en ce samedi. Bonne journée à toutes et à tous.
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9: La vie au pays de Remiremont, avec notamment VTAE ou VTCAE. Alors, c'est louer votre vélo à l'office de tourisme Remiremont Plombière. Vous pouvez découvrir la voie verte des Hauts-de-Vosges, arpenter les sentiers VTT de la destination le temps d'une journée. L'office de tourisme met à votre disposition sa flotte de VTC et VTT, avec ou sans assistance électrique. La location est possible à Remiremont Centre, au stade VTT, et au Val d'Ajol, à la maison de la randonnée. Et voilà pour donc la location de VTT. Mais sachez qu'il y aura un rendez-vous important. Et oui, une journée festive en famille, entre amis. Ce sera à la fête du village du syndicat, samedi 11 juillet, au City Stade. Alors, au programme dès 11h, marché de producteurs et d'artisans locaux. Animation, démonstrations sportives, stands associatifs, jeux pour petits et grands, restauration sur place avec buvettes, grillades et food trucks. Et pour clôturer la journée, concerts, soirées et grands feux d'artifice, manifestation conviviale qui soutient l'école et les associations du territoire le 11 juillet au syndicat pour la première fête du village. Sachez qu'il y a Bien Vivre Sondage, partage, diagnostic santé, sport adapté, théâtre, médiation familiale, aide numérique, sécurité routière, alimentation, dernier secours, directive anticipée, atelier gratuit de mai à novembre. Demandez le programme sur place ou par courriel à santépublique@paysderemiremont.fr, par téléphone au 07 57 46 10 76. Et puis Vianney sera en tournée, alors ce sera le 2 avril 2027. On n'y est pas, mais il faut y penser dès maintenant. L'association Calas 85 d'Éloi organise ce déplacement en bus pour ce concert. Le tarif plus billet catégorie 1, 86 € par personne. Départ d'Éloi devant l'église à 17h et d'Épinal face au garage Renault à 17h15. Alors réservation association Calas 85 06 45 37. 65 13 ou 22 rue du 88 510 à Éloi. Puisque je vous donne des rendez-vous très lointains, le Rancard sous le pont des Perrets à Saint-Nabor les 29 et 30 août pour un voyage artistique et buvette restauration.
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1: La vie en Haute-Vosges, à Gérardmer, Vallée des Lacs et à La Bresse, Vallée de la Moselotte. Tiens, en commençant par les activités nature pour se reconnecter cet été avec rando, avec Matt à Saulsure et à l'occasion des vacances estivales, eh bien, Rando avec Matt propose une série d'activités de pleine nature. Des randonnées nature accompagnées, initiation à la survie douce, apprentissage de l'orientation, sensibilisation et formation aux premiers secours en milieu rural, atelier de reconnexion à la nature et bien-être. Et les informations et réservations se font avec Rando avec Matt, 88 290 Saulsure, au 06 45 97 10 44, ou encore rando avec Matt, @gmail.com, et le site rando avec Matt.fr. 12 juillet à la Schlourte, il y aura le rassemblement de Corps des Alpes, au col, donc, de 11 à 12 heures. Au bas de près des restaurants partenaires, 14h30 concerts et morceaux communs sur l'esplanade de la Schlourte, 16h30 allocution et vers de l'amitié, 17h messe à la chapelle Notre-Dame des Chaumes à la Schlourte, venue de Suisse, Belgique, Savoie, Bretagne, Doubs, Alsace, Lorraine, une soixantaine de sonneurs seront réunis et joueront les morceaux en ensemble, accès gratuit, libre participation. Et bien voilà donc ce grand rendez-vous. De tous âges, à Cornimont, on recherche des figurants dans le cadre du tournage d'un film qui se déroulera à Cornimont. Les CP recherchent des figurants pour le vendredi 17 juillet entre 9h30 et 19h. Un temps de travail préparatoire est prévu l'après-midi. Tous les âges sont acceptés. Les mineurs de moins de 12 ans devront être accompagnés par leurs parents. Renseignements auprès de Jean-Luc Galmiche, 06 75 87 54 81. Puis d'autres rendez-vous encore avec plongée vers la confiance, des leçons de natation gratuites avec le projet Nage. C'est jusqu'au 24 juillet, à partir du 6 d'ailleurs, de 11h à 12h, de 13h30 à 14h30 à la piscine de la Bresse. Gratuit sur réservation. Réservation à la Bresse, 03 29 26 21 20 et Vanier, 03 29 24 74 01.
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0: l'actualité de ce samedi. Hier, un appel à témoins pour disparition inquiétante a été lancé par la gendarmerie des Vosges. Frédéric Poirot, un habitant de Senède dans la Plaine, âgé de 38 ans, a quitté son domicile le 28 juin. Il devait se rendre à Grenoble, mais depuis sa famille n'a plus de nouvelles. Il mesure 1m73, cheveux bruns et courts, avec une barbe courte. Il circulait à bord d'une 206 à 5 portes de couleur bleu-gris. Alors si vous possédez des informations, vous devez contacter la gendarmerie de Darney au 03 29 09 30 17 ou bien tout simplement le 17. À la marche hier, vers 8h45, deux voitures se sont percutées au niveau d'une intersection. Deux couples se trouvaient dans chacun des véhicules et seul un homme d'une cinquantaine d'années a été légèrement blessé. Il a été hospitalisé pour des examens de contrôle. Sur la commune de Jarménil, une femme d'une quarantaine d'années a perdu le contrôle de son auto hier vers 8h15. La voiture a fini au fossé et les pompiers ont dû sortir la conductrice de l'habitacle. Elle a été hospitalisée à Remiremont pour des examens de contrôle. La municipalité de Ramonchamp a été épinglée par le tribunal administratif de Nancy qui vient d'annuler l'élection du 5 juin des délégués et suppléants qui devaient participer au scrutin sénatorial du 27 septembre. Et ce, à cause du non-respect de règles de parité. En effet, sur la liste présentée, les deux premiers candidats étaient des hommes. Or, la loi stipule qu'il doit y avoir une alternance entre hommes et femmes sur l'ensemble de la liste. Une nouvelle élection devra donc avoir lieu et la date sera fixée par la préfecture. Le préfet des Vosges, Blaise Gourtet, vient de placer le département en alerte sécheresse renforcée suite à la constatation de la baisse continue des cours d'eau et des nappes phréatiques. Les Vosges étaient déjà en alerte sécheresse depuis le 26 juin. Il est donc interdit d'arroser les jardins entre 9h et 20h, les terrains de sport entre 11h et 18h, interdit également de laver les véhicules hors station équipés en haute pression et interdiction de remplir les piscines. Ces restrictions sont valables jusqu'au 30 septembre. Nous avons appris le décès de Jacques Bellini, âgé de 94 ans. Ses obsèques auront lieu lundi à 10h en église de Fresse. Je vous rappelle les obsèques d'Yvette Sidra, née Thomas, âgée de 75 ans, célébrées lundi à 12h45 au crématorium d'Épinal. Les obsèques d'Anne-Marie et Grillon, née Richard, âgée de 100 ans, sont prévues mardi à 14h45 à la maison funéraire des Brasseries à Remiremont. Aujourd'hui sont célébrées les obsèques de Jean-Paul Perrin, âgé de 85 ans, à 14h30 en l'église de la Bresse. Le sport avec la Coupe du Monde de foot, avec les derniers résultats de 8e de finale. L'Australie a été battue par l'Égypte après un match nul 0 partout et finalement 2-4 au tir au but. L'Argentine a battu le Cap-Vert 3-2. La Colombie a battu le Ghana 1-0. À suivre aujourd'hui Canada-Maroc à 19h et Paraguay-France à 23h. Le cyclisme avec le départ aujourd'hui du 131e Tour de France depuis Barcelone. Le tour qui passera par chez nous les 17 et 18 juillet. Également ce samedi, hommage à René Potier à partir de 17h. Les cyclistes pourront gravir le ballon d'Alsace depuis Saint-Maurice. Et puis à Col Altitude avec la montée de la planche des Belles-Filles, ça c'est pour dimanche. En tennis à Wimbledon, Arthur Rinaknech, le dernier français, a été battu par Novak Djokovic. Le Grand Est Open 88 de Contrexéville débute dimanche. Et puis en athlétisme, le triathlon Xterra, c'est pour ce dimanche, Action Roulonge-Mer, avec aussi d'autres épreuves dès ce samedi. Et puis enfin la météo avec pour ce samedi des températures qui vont atteindre les 30 degrés avec du grand soleil. Soleil et quelques nuages de dimanche jusqu'à mardi où les températures vont atteindre les 33 degrés. Mercredi, les températures redescendront un petit peu de 15 à 27 degrés.
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1: L'entreprise Presta Service, basée à Fraisse-sur-Moselle, recherche un apprenti pour un CAP menuisier. C'est pour un contrat de 2 ans en partenariat avec le CFA d'Arches. Vous apprendrez la pose de fenêtres, de portes, de volets avec des perspectives d'embauche. Vous pouvez donc vous renseigner avec cette adresse presta-service.88@orange.fr. Le Théâtre du Peuple de Bussan recherche un agent des services de sécurité incendie, CAP1. C'est pour un CDD de 45 jours, travail à temps partiel, 20 heures par semaine. La municipalité de Rue recherche un responsable pour les espaces verts communaux. C'est pour un CDD de 6 mois à 35 heures par semaine. Pour ce poste, on vous demande au moins 2 ans d'expérience. Il faut être également titulaire du permis. Vogimex à Rue-sur-Moselle est à la recherche d'un préparateur de commandes, un poste en CDI à 35 heures par semaine. Et pour postuler, eh bien, c'est ouvert aux débutants tout simplement. Une entreprise de Ventron recherche un ouvrier non qualifié du textile et du cuir. C'est pour un poste en CDI à temps partiel, 24 heures par semaine. Alors on vous demande pour ce poste la maîtrise de la langue arabe, connaissance également de réseau en Tunisie. Poste ouvert aux débutants. À Cournimont, un atelier de menuiserie spécialisé dans la fabrication d'escaliers sur mesure recherche un menuisier vernisseur pour un poste en CDI à 35 heures par semaine. Un an d'expérience vous est demandé. La société BV Charpente à la Bresse recherche un apprenti charpentier pour un contrat d'apprentissage de 12 mois. C'est un poste qui est ouvert aux débutants. Ce sera à 35 heures par semaine. Le chalet des Peluches à Gérardmer est à la recherche d'un vendeur ou vendeuse pour un CDD de 6 mois à 35 heures par semaine. Poste ouvert aux débutants. Le manoir du Lac à Gérardmer est à la recherche d'un valet ou d'une femme de chambre pour un poste en CDI à 35 heures par semaine. C'est un poste qui est ouvert aux débutants. Un boulanger est recherché sur Gérardmer pour une mission intérimaire de 4 mois à 39 heures par semaine. Et c'est accessible aux débutants. La boucherie charcuterie et tisserand située à Axon rue Longemer est à la recherche d'un vendeur en charcuterie épicerie pour un CDI de 35 heures par semaine et c'est accessible aux débutants. Le restaurant San Remo de Remiremont recherche un serveur pour une mission saisonnière de 6 mois à 39 heures par semaine avec formation CAP et BEP dans l'hôtellerie restauration, ouvert aux débutants.
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2: La vie au pays de Remiremont, avec notamment VTAE ou VTCAE. Alors, c'est louer votre vélo à l'office de tourisme Remiremont Plombière. Vous pouvez découvrir la voie verte des Hauts-de-Vosges, arpenter les sentiers VTT de la destination le temps d'une journée. L'office de tourisme met à votre disposition sa flotte de VTC et VTT avec ou sans assistance électrique. La location est possible à Remiremont Centre, au stade VTT et au Val d'Ajol, à la maison de la randonnée. Et voilà pour donc la location de VTT. Mais sachez qu'il y aura un rendez-vous important. Et oui, une journée festive en famille, entre amis. Ce sera à la fête du village du syndicat, samedi 11 juillet, au City Stade. Alors, au programme dès 11h, marché de producteurs et d'artisans locaux, animations, démonstrations sportives, stands associatifs, jeux pour petits et grands, restauration sur place avec buvettes, grillades et food trucks. Et pour clôturer la journée, concerts, soirées et grands feux d'artifice, manifestation conviviale qui soutient l'école et les associations du territoire le 11 juillet au syndicat pour la première fête du village. Sachez qu'il y a Bien Vivre Sondage, partage, diagnostic santé, sport adapté, théâtre, médiation familiale, aide numérique, sécurité routière, alimentation, dernier secours, directive anticipée, atelier gratuit de mai à novembre. Demandez le programme sur place ou par courriel à santépublique@paysderemiremont.fr, par téléphone au 07 57 46 10 76. Et puis Vianney sera en tournée, alors ce sera le 2 avril 2027. On n'y est pas, mais il faut y penser dès maintenant. L'association Calas 85 Délois organise ce déplacement en bus pour ce concert. Le tarif plus billet catégorie 1, 86 € par personne. Départ Délois devant l'église à 17h et d'Épinal face au garage Renault à 17h15. Alors réservation association Calas 85 06 45 37. 65 13 ou 22 rue Leduc, 88 510 à Éloy. Puisque je vous donne des rendez-vous très lointains, le Rancard sous le pont des Perrets à Saint-Nabord les 29 et 30 août pour un voyage artistique et buvette restauration.
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0: Vous êtes sur Résonance, c'est l'heure de retrouver l'actu du cinéma avec Francis en direct le mercredi matin, en rediffusion sur Résonance à 17h, en rediffusion également sur Radio des Ballons au Tio le jeudi soir à 20h et sur Radio des Ballons Remiremont le samedi soir à 20h. Salut Francis.
1: Salut Eric, bonjour à toutes et tous.
0: Alors on va parler des sorties de ce mercredi.
1: Les sorties de ce mercredi, et je commence tout de suite avec un film qui s'appelle Supergirl, film d'action, film fantastique aussi et puis avec de la science-fiction, un film de Craig Gillespie, qui est australien, qui ont des films comme Cruella, Chippendale. Dans les rôles, Milia Koch, Matthias Schoenaerts, qui est d'origine belge, Eve Ridley et Jason Momoa. Histoire, lorsqu'un adversaire aussi impitoyable qu'inattendu menace son monde, Kara Zor-El, alias Supergirl, Supergirl fait équipe à contre-cœur avec un improbable compagnon et s'engage dans un périple intergalactique en quête de vengeance et de justice. Donc voilà, après Superman et Supergirl, devient le deuxième long métrage de DC Comics Universel qui s'inspire directement de la mini-série Supergirl. Le budget est plus mesuré que celui de Superman, 175 millions de dollars au lieu de 225 millions. Voilà, et puis pour les critiques de ce film, j'ai une cote de presse qui est de 2,6 sur 5. Les spectateurs sont plus indulgents avec une note de 3,2. Donc voilà pour Supergirl.
2: Je venais aux nouvelles pour savoir quand tu penses rentrer. Je suis un peu inquiet, ça va pas être évident de t'intégrer ici si tu pars dans l'espace tous les 4 matins. J'ai peur que tu trouves pas les tiens.
3: Ouais, c'est justement ça le souci. J'ai... plus personne. Je suis chez moi partout tant que t'es là, mon pote. Avec Crypto, on est là l'un pour l'autre. Franchement, je trouvais qu'on avait de la chance. Mais par définition, la chance finit toujours par tourner. Crypto ? Comment je fais ?
4: Les brigands transportent l'antidote avec eux.
3: Il lui reste 3 jours. Me laisse pas, s'il te plaît.
0: Supergirl à découvrir ce mercredi.
1: Et on continue avec un film qui s'appelle, on l'appelait Robin des Bois, interdit au moins de 12 ans. Ce film d'action, d'aventure et de thriller est de Michael Sarnowski, à qui on doit un film dans le même genre, un peu de fantastique, qui s'appelle Sans un bruit. Ah. Dans les rôles, on retrouve Hugh Jackman, célèbre acteur australien qui joue dans les rôles de super-héros, notamment dans Wolverine. Jodie Comer et Bill Skarsgård. L'histoire hantée par son passé, après une vie de crime et de violence, Robin des Bois est laissé pour mort à l'issue d'un combat qu'il pensait être le dernier. Recueilli par une femme mystérieuse, il se voit offrir une ultime chance de rédemption. Le personnage de Robin des Bois a bénéficié de plusieurs adaptations, dont la première, je crois, en 1922 et une autre en 1938. Et puis alors après plein de films, évidemment, sur et avec Robin des Bois, voilà. Alors il y avait aussi un film commercial en 2018 avec Taron Egerton. Dans le film, le réalisateur a imaginé un Robin des Bois vieillissant. Et si vous regardez la bande-annonce, vous verrez, il est tout à fait plus si jeune et bondissant, Robin des Bois, qui est hanté par ses crimes. Et le film a été tourné en Irlande du Nord, donc avec Hugh Jackman. Voilà, pour le film, on l'appelait Robin des Bois, interdit au moins de 12 ans. La presse met une note de 3,1 sur 5 et les spectateurs 2,5. Voilà.
5: Les gens parlent de Robin des Bois, comptent ses histoires. Ce ne sont que des mensonges. Ce n'était pas un héros, il était un brigand sanguinaire. Nous étions des monstres. Je suis le hors-la-loi. Robin des Bois.
6: Ah,
0: Robin des Bois, donc à découvrir aujourd'hui.
1: Et on change de genre avec le troisième film de la semaine, ça s'appelle Permis de détruire. C'est une comédie d'Eric Fraticelli. Qu'il est en doigt des films comme Permis de construire 1 et 2, Le Clan ou Inestimable. Dans les rôles, Kad Merad, qu'on voit beaucoup dans les films maintenant sur des comédies.
0: Patrick, et même dans la pub. Hein.
1: Et même, oui, j'allais dire. Oui, dans la pub, Patrick Timsit et Eric Fraticelli. Il a perdu son compagnon Kad Merad des comédies. Hein. Il formait un duo, je ne sais pas, on ne voit pas beaucoup. C'est Kad Merad qui a percé apparemment dans le cinéma. Hein. Voilà, après cette parenthèse, donc le synopsis. Dominique lutte pour concrétiser son rêve corse entre son cabinet médical en chantier et son combat contre une centrale électrique controversée quand Olivier, son ami psychanalyste en plein divorce, débarque pour refaire sa vie sur l'île. Les deux Pinzuti, ça s'appelle comme ça, on appelle comme ça les Français du continent, aidés de leur ami Corse Santu, vont tout faire pour s'intégrer à la culture insulaire pour le meilleur et pour le pire. Voilà, donc ici, l'identité corse est au cœur du sujet avec la collaboration du réalisateur et de Kad Merad remonte au tournage de Marseille en 2016. Et le réalisateur garde le souvenir d'un acteur généreux, curieux, humain, voilà. Et puis le film, donc, il a été tourné évidemment en Corse, notamment à l'Île-Rousse, à Pigna, à Calvi, qui sont des lieux emblématiques. La presse donne une note de 3,3 sur 5 et les spectateurs 2,7. Donc voilà, pour Permis de détruire.
0: Eh oui, Francis, on va écouter la bande-annonce.
1: Ah oui, voilà.
6: Je voudrais qu'on fasse sauter la maison du mec de France Énergie. Mais t'as craqué ou quoi?
7: J'ai tout quitté pour venir m'installer ici. Je fais travailler les gens du coin, je suis sympa avec tout le monde. Je suis pro-corse à mort. Et qu'est-ce qu'il faut faire ici pour être considéré comme un corse?
8: Bah, faut être corse.
7: Bon, Rachid, je te présente mon ami Olivier.
9: Bonjour, monsieur.
7: Il est psy.
9: J'aime pas les psy.
8: On va quand même pas laisser deux pinsouilles plastiquer une maison sans rien faire. On va passer pour qui? On est encore chez nous, quand même, non?
10: Que tous les corses qu'il y a, tu vas te trouver qu'un pinsou dedans.
9: Je suis pas son fiancé, c'est une macania.
11: Allez, mettez les gaz.
9: Ça va être compliqué. Sans cette bagnole, il y a moins de gaz que dans un briquet.
7: 1, 2, 3.
8: C'est quoi qui a sauté?
0: Permis de détruire, ça sort aujourd'hui.
1: On continue avec un film qui s'appelle In Waves, ça s'appelle, on peut traduire par vague au pluriel, film d'animation, c'est une romance aussi, c'est un drame de Fuong Mike Nguyen qui est française, d'origine vietnamienne et c'est son premier long métrage. L'histoire, nous sommes à Los Angeles, Haji, lycéen discret, rencontre Kristen. Elle est passionnée de surf, lui de skateboard et de dessin. Ils tombent follement amoureux. Un avenir heureux se profile, mais tout bascule lorsque Kristen tombe malade. Ensemble, ils se lancent dans un combat contre l'adversité. Portés par la force de leur amour, leurs amis et leur passion désormais communes pour le surf et l'océan. Ce film est une adaptation du roman graphique d'Eiji Dungo de 2019. Ce film a été présenté à la semaine de la critique à Cannes en 2026, donc très récemment, et on a fait la séance spéciale et d'ouverture du festival. Voilà. Donc les critiques sont bonnes, je crois que pour l'instant c'est les meilleures critiques, la presse c'est 3,9 et les spectateurs 3,6, voilà pour ce film par vague.

0: Je comprendrai jamais votre passion des planches à roulettes.
1: Laisse tomber, AJ. Elle pense qu'au surf.
0: T'en as déjà fait?
2: Oula, non. Non, je peux pas.
3: Mais si! Laisse-toi aller.
2: Non, non, attends!
3: Allez!
0: Qu'est-ce que tu fais là?
2: Je voulais juste te voir. Tu me manquais.
1: À l'hôpital.
4: On a de la chance. On l'a vu à temps et c'est encore très localisé.
0: J'ai tellement peur.
4: Vous êtes très forte, Kristen.
2: Je suis là. Où tu veux. Quand tu veux.
5: In Waves.
6: On poursuit les sorties du jour avec un film qui s'appelle Un champ de fraises pour l'éternité. Et c'est une comédie d'Alain Raoust qui est français, à qui on doit des films comme Rêve de jeunesse, L'été indien, La cage ou La vie sauvage. Avec dans les rôles Philippe Ribot, Grégory Montel, Florence Loiret, Caille. L'histoire. Radio Pomsky livre sa dernière bataille. Cultissime radio locale, lovée dans un camping. Elle ressemble à celle et ceux qui résident à l'année et que la vie a cabossé. Alors que la menace d'une expulsion se resserre, l'antenne devient le cœur battant d'une communauté où se mêlent destins ordinaires et extraordinaires. Tentative de bonheur et de certitude fragile, qu'ensemble tout n'est pas encore perdu. À sa manière, chacun essaye de sauver, bien plus qu'un lieu, une certaine idée de l'amour et de l'amitié. Voilà pour un film français avec les excellents Philippe Ribot que l'on connaît bien puisqu'il tourne souvent au cinéma, ce grand échalas, la moustache. Et donc pas d'autre chose à dire sur ce film que les notes de la presse sont de 2,8 sur 5 et les spectateurs sont assez généreux avec une note de 3,8. Un champ de fraises pour l'éternité.
7: Bonjour la France.
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9: La météo annonce du beau ce week-end. Je me disais que peut-être on pourrait faire quelque chose ensemble.
10: T'as la braguette ouverte, Raymond. Raymond, on est viré. Il vaut mieux que je trouve où crécher le mois prochain, tu vois.
11: Tous les jours, quand je te regarde conduire ce camion, je me dis ce mec et ce camion, c'est les mêmes. Et je pense que Joss, elle cherche quelqu'un de solide. Solide comme un camion. Je pense qu'il faut que t'arrêtes de la brancher devant des poubelles, là.
12: Salut, qu'est-ce que tu fais là?
13: J'ai pris la tangente, j'ai quitté le troupeau.
10: T'es un gentil, toi.
14: Chacun devra faire des efforts. En travaillant plus, en travaillant plus. Je ne crois pas à la brutalité.
5: Un champ de fraises pour l'éternité.
6: Et on va voyager avec ce nouveau film qui s'appelle Notre histoire chronique du Caire. C'est un drame de monsieur Chovki, égyptien et autrichien, double nationalité, donc, comme cela arrive assez souvent chez les réalisateurs. Le titre original, c'est The Stories. Alors, nous sommes au Caire. En 1967, Ahmed, pianiste obstiné dans une famille qui ne jure que par le football. Il reçoit une lettre en provenance d'Autriche. Lise a répondu à son annonce pour devenir sa correspondante. De la guerre des six jours à l'ère Sadat, leur destin va s'écrire en même temps que celui de l'Égypte. Entre rêves contrariés, conflits, chaos familiaux, petites victoires arrachées au destin. Donc voilà, avec ce film, le réalisateur voulait rendre hommage à une époque révolue de l'Égypte marquée par de nombreux bouleversements et comment une famille parvient à survivre dans l'adversité. Les événements du film se sont déroulés avant la naissance du réalisateur, c'est-à-dire avant 1985. Donc pour ce film, on a une note de 3,7 et 3,5 pour les spectateurs, donc à marquer peut-être, à noter pour éventuellement le voir, notre histoire chronique du Caire, voilà, pour ce drame.
5: Eh bien, alors, on enchaîne, Francis.
6: Oui, alors, on enchaîne, je cherche qu'est-ce qui vient ensuite. Nous avons une comédie dramatique qui s'appelle Miss Mermaid, de Pauline Brunner et de Marion Verlet, avec Aloïse Sauvage et Thomas VBD et Alison Wheeler. Aloïse Sauvage, c'est son premier rôle à l'écran. L'histoire. Fraîchement divorcée, Fanny, une trentenaire fécampoise, ne garde de son mariage qu'un canapé en sky et des dettes qu'elle refuse de payer. Malgré un besoin ardent de liberté, Cette employée de ménage s'enlise jusqu'au jour où elle croise la route d'Anémone, une sirène professionnelle de passage dans la région. Alors il y a une grande partie du tournage qui s'est déroulée en mer dans des conditions très difficiles. Et avant d'être un film de fiction, Miss Mermaid a d'abord existé sous la forme d'un documentaire consacré à Alexia Colibert. Le documentaire va être adapté au cinéma, ce qui a permis d'aller plus loin dans l'intimité du personnage principal et d'explorer plus librement les thèmes de l'émancipation et de l'identité. 2,9 pour la presse et 3,3 pour les spectateurs. Donc c'était Miss Mermaid.
7: Divorce avec Maël.
15: Ah merde.
7: Faut se dire qu'on a été couillons.

0: à la glotte. Puis je peux même pas nager avec ce machin, ça pèse une tonne.
1: C'est ton anémone, elle est capable. Toi aussi, tu peux y arriver. Faut s'entraîner, c'est tout.
2: Miss Mermaid.
3: Et on termine avec un film qui s'appelle Entrancamento. C'est du portugais. Et le film était réalisé par Pedro Cabeleira et Diogo Figueroa. Voilà, avec Ana Vilaça et Cléo Diarra. Alors l'histoire, fuyant un passé trouble, Laura se réfugie à Entrancamento, un village, pour reconstruire sa vie et se lie à une jeunesse désabusée, pas si différente d'elle. Un travail honnête peut-il rivaliser avec l'appel du crime ? Violence, malchance, cupidité et loyauté règnent dans les rues. Chacun veut une vie meilleure. Le film est interdit au moins de 12 ans. Alors, Entrancamento n'est pas un décor fictif, mais bien la ville où a grandi la réalisatrice Pedro Cabeleira. Et le film a été présenté à la CID de Cannes, ainsi que dans d'autres festivals. 3 sur 5 pour la presse et la même chose pour les spectateurs. Donc voilà, un film qui n'est pas beaucoup distribué peut-être, mais à voir quand même si on le peut. Voilà, donc on a fait le tour des principales sorties du jour.
2: Merci Francis, on te retrouve après la musique. Oui. Au Las Vegas, tu as choisi ce titre.
3: Eh oui, j'ai choisi ce titre qui est donc de Graham Parsons, je crois, c'est ça ?
2: Oui, Graham Parsons avec Emmylou Harris.
3: Emmylou Harris, la grande chanteuse américaine.

0: Las Vegas, on revient dans les Hauts-de-Vosges pour votre émission cinéma avec Francis. Quel est le programme au grand écran, Francis?
1: Alors, le programme au grand écran, je pourrais voir Le Virtuose, un film d'1h49, c'est un thriller de Daniel Rohrer, voilà, et ce film est projeté également le dimanche 5 juillet à 17h, le mardi 7 juillet à 18h. Film très bien coté par la critique. On continue avec un film qui s'appelle Cocotte. Cocotte, c'est un film d'animation, c'est un drame de Grigio Palfi. Alors ce film sera projeté le jeudi 2 juillet à 20h, le samedi 4 juillet à 20h30 et le lundi 6 juillet à 20h. C'est un film d'animation mais qui est très intéressant et je crois qu'il est diffusé en version originale sous-titrée. Eh bien, ça peut plaire évidemment aux amateurs de cinéma. Et nous avons un autre film le vendredi 3 juillet à 20h30, La Bataille de Gaulle, L'Âge de Fer. 2h40, je crois que c'est la première partie de ce film consacré à De Gaulle. Voilà. Donc, voilà tous les films que vous pouvez voir au grand écran en ce moment et dans quelques jours qui viennent. Voilà.
0: Eh bien, maintenant, on passe au box-office. Est-ce que tu as des chiffres?
1: Alors, je pense que j'ai des chiffres du box-office français. Je n'ai que le box-office français. Bah, d'ailleurs, c'est peut-être probablement le plus intéressant. Nous avons Toy Story, 1 150 000 en premier. Bataille de Gaulle, la bataille de Gaulle. L'âge de fer, 500 000 entrées. Bientôt au grand écran, et puis ça, qui sera suivi numéro 2, bien sûr. J'écris ton nom, 400 000 entrées. Backroom, 350 000 entrées. Disclosure Day, 290 000. Obsession, 160 000 entrées. Les Caprices de l'Enfant Roi, 150 000 entrées. Et Arnaque en famille, pour terminer, 130 000 entrées. Voilà pour le box-office français. Je n'ai pas le box-office aux USA, mais ce n'est pas très grave, n'est-ce pas?
0: Voilà. Voilà, on arrive à la conclusion de cette émission, Francis.
1: Oui, ben voilà, je peux vous dire simplement, comme d'habitude, d'aller au cinéma. Il fait très bon dans les cinémas, et notamment au grand écran. Il n'y a pas de problème, on vous accueillera très gentiment. Et en vous proposant des films très variés pour tous les publics.
0: Eh bien merci, on te retrouve mercredi prochain, donc ça sera avec Toumia pour une autre émission cinéma.
1: Merci Eric, et allez au cinéma.

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0: pas que tu pleures.
1: Non, ma chérie, je ne pleure pas. J'ai seulement mal aux yeux.
0: 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Je sais pourquoi tu pleures. C'est pour maman que tu as...

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que je l'aime. Une petite fille en pleurs dans une ville en pluie. Où est-elle, nom de Dieu? Elle a dû remonter par la rue de Rivoli.